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0: 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Il est 6h.
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0: 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Il est 7h. 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

0: Heureuse de vous retrouver pour parler de ce qui intéresse nous concernant aussi la grande matinale dans sa version antenne libre pour votre plaisir d'écoute et d'échange sur la 93.5 et le www.solfmguinée.net. Merci d'honorer ce rendez-vous de chaque matin, le rappel des principes.
1: Attention, pour ne pas sortir du cercle de la grande matinale, respectons les règles suivantes. Appelez-nous pour faire des projets de société et des propositions constructives. Intervenez sur le sujet de votre choix si toutefois vous le maîtrisez. Évitez tout propos raciste, ethnocentriste et régionaliste. S'abstenir de personnaliser le débat, de porter atteinte à la vie privée d'une personne ou d'un groupe de personnes. S'interdire de nommer quelqu'un à l'antenne sans preuve. Soyez bref et précis dans vos interventions. 1 minute 30 pour chaque intervenant. Je vous souhaite une bonne émission.
0: Bienvenue donc à vous. Vous nous écoutez à Dabola, Siguiri, c'est sur la même fréquence qu'ici à Lambani, le numéro du standard.
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0: Bala Moussa Koulibaly assure la mise en onde de cette émission, bien évidemment, pour vous servir ce matin. L'antenne est à vous, cher grognon. Oui, Ibrahima Sako nous appelle le Kipé. Bonjour, messieurs. Nous vous écoutons, monsieur Sako.
4: Monsieur
0: Sako, Monsieur Sako, on a du mal à vous entendre.
4: Oui, bonjour madame, bonjour l'équipe du jour.
0: Allez-y. Et
4: merci pour votre combat de tous les jours. On dit que pour avancer, on doit réaliser que quelque chose a changé. Mais parfois, nous retenons que ce qui nous intéresse et mettons le reste de côté. Et ce que j'ai constaté dans certaines actions de ce nom, je pense que c'est quelque chose qu'il faut vraiment essayer de changer. Souvent, le message qui se livre à la place publique, ça gagne soit de conséquences sur ceux qui livrent ou ceux qui, au fait, ceux qui écoutent. Tels que certains de nos musiciens, par exemple, je ne sais pas si le bureau guinéen de droit d'auteur, comment on appelle, joue son rôle. Parce que le message qui doit être livré doit être sous contrôle, c'est-à-dire les musiques hautes-là. Mais souvent, ceux qui viennent pour chanter, je ne sais pas, si leurs chansons se soumettent sous, on vérifie le sens avant que ça ne soit livré à la place publique, quoi. Et je pense que il faudra que ce bureau guinéen de droit d'auteur arrive à jouer son rôle. Pour que vraiment ceux qui viennent pour livrer le message qui doit être livré aussi, doit être contrôlé par ceux qui livrent. Parce que en livrant un message, il faut savoir que c'est le monde qui t'écoute. Ça ne doit pas avoir de conséquences sur la population ni sur toi. Je pense que ça doit vraiment interpeller la conscience collective. Maintenant, par rapport au second aspect, c'est par rapport à ces conteneurs-là. Je pense que nous l'avons dit, insisté et persisté. Et il faudra que le ministère du Transport arrive à jouer son rôle. Qu'on n'entende plus en Guinée que le conteneur a tué un individu. C'est-à-dire, quand la population doit circuler, la population doit être épargnée de certaines choses. C'est-à-dire, comment on appelle, le déplacement de ces engins lourds-là, faudra qu'on ait un temps bien précis pour ceci et que ceux qui le font, qu'ils n'arrivent pas à quitter au-delà, quoi. Et souvent, nous disons, mais jusqu'à présent, je pense que le ministère aussi de ce département doit essayer de jouer son rôle. Et le troisième, que je pense que la Guinée n'est pas membre du leadership. Et nous avons toujours dit que Dieu fasse que nous soyons un bon leader. Mais on n'a jamais pris que Dieu fasse que nous soyons une bonne population. Je pense que nous, les Guinéens, nous devons aussi commencer à prier que Dieu fasse que nous soyons bons face à ceux qui viennent pour aider la Guinée. Que Dieu aide la Guinée, que Dieu aide ceux qui aident la Guinée. Qu'Allah vraiment épargne la Guinée du malheur. Je vous remercie.
0: Merci à Ibrahim Sako de Kipé. Kande Oumar Bamba nous appelle de Koléa. Bonjour, monsieur.
5: Bonjour, madame Fatmata Keita.
0: Bienvenue à vous, monsieur.
5: Assure la relève en étant toujours à l'heure. À 7h10, madame Fatmata Keita était derrière son micro. Félicitations à vous. Merci. J'avais dit à la face du monde à l'époque sur cette grande radio à grande écoute, Soleil FM, que la transition guinéenne serait exemplaire. Et le peuple de Guinée a montré sa maturité politique à la face du monde. Et le clou de la transition a été entériné par le ministre de tutelle. L'heure n'est plus au discours près. L'heure est dans l'application des 5 piliers du Timandou. Aujourd'hui, les maires sont installés, les conseillers communaux sont installés et il reste maintenant le Sénat. L'Assemblée est déjà sur place. Ça veut dire que ce que j'avais dit a été concrétisé. Et c'est l'esprit de la refondation qui a gagné. Parce que des présidents se sont succédés dans ce pays. Après la révolution, le premier qui a succédé la révolution était un militaire. Il a dit à son peuple, en bon surtout, de Nyoromouna, pas de vengeance. Et le peuple est resté derrière. Le dernier qui a un exercice a dit que la politique ne mettra plus les Guinéens dos à dos. Et cela est concrétisé et compris avec les élections qui ont été entérinées. Félicitations au peuple de Guinée. Madame Fatmata Keita, pour terminer, je vais réféliciter les travailleurs de l'autoroute, malgré qu'ils ont fait un mauvais travail entre les rails et la gendarmerie de Wanina. Mais les caniveaux béants qui ont été creusés dans le quartier en face de la gendarmerie, secteur C5, sont en train d'être bétonnés. Ça veut dire que l'autorité est toujours à l'écoute de nos doléances à travers les émissions interactives. À bon entendeur! Salut
0: donc à vous, Kande Oumar Bamba, qui nous appelait de Wanindara dans cette émission La Grogne Matinale. Vous nous écoutez ici à Conakry, à Lambani, aussi à Kaloum, d'où nous appelle El Hadj Mohamed Odem Camara. Bonjour.
6: Bonjour, ma soeur, et bonjour au brave peuple de Guinée. D'abord, je vais commencer par la Coupe du Monde 2026. La FIFA lève la sanction d'un carton rouge contre un joueur américain après que le président Donald Trump est intervenu. Je crois que le football est loin de la politique. Ce joueur ne devrait pas jouer aujourd'hui contre la Belgique, mais la sanction est levée, il va jouer. Alors, c'est le football ou la politique? Je me pose la question. Parce que nos maires ont été installés. Toutes mes félicitations aux élus locaux. Ils pouvaient, ça pouvait être d'autres personnes, mais Dieu leur a donné la chance de briller aujourd'hui nos communes, nos mairies. Nous sommes d'accord. Mais il ne s'agit pas seulement de rester sous la climatisation dans les bureaux. Oui, je suis le maire, vous êtes là pour le peuple. Vous devez remonter l'information à qui de toi. Je vais demander ça à tous les maires, et notamment le maire de Matam, là où je réside. Commencez d'abord par l'insalubrité. Il y a peu de saluté. Je vais vous donner 3 mois. Par la grâce de Dieu, début octobre, je vais apprécier ce qui est bien fait et je vais dénoncer dans la règle de l'art ce qui n'est pas bien fait. C'est ça. On est là pour que notre pays bouge. Et il y a beaucoup de personnes qui ont voulu ces places. Elles n'ont pas eu. Ce n'est pas leur chance. C'est votre chance. C'est vos chances. Donc, il faut l'exploiter dans la règle de l'art. Soyez souvent à côté du bas peuple. Si c'est pour dénoncer, on a tant dénoncé. Ce n'est pas parce qu'on n'a pas d'autres choses à faire. On a beaucoup de choses à faire. Mais nous prenons nos unités pour appeler pour que les autorités supérieures entendent. Alors, les maires, je vous félicite, je vous encourage. Travaillez pour le bas peuple, notamment, surtout en cette période de grande pluie. Les caniveaux sont sales souvent, on cure, on ne ramasse pas. Il y a des populations qui jettent des ordures dans les caniveaux. Impossible de payer 2000 francs à une PME de faire évacuer leur sanité. Quelqu'un qui ne peut pas quand même s'asseoir dans la capitale, vaut mieux aller à l'intérieur. La capitale, c'est pour nous tous, c'est vrai. Mais si vous êtes incapable de payer 2000 francs pour évacuer les ordures, mais vous jetez devant le portail des autres, c'est vraiment dégoûtant.
0: Monsieur Camara,
6: oui?
0: C'est vrai que ces comportements sont inciviques, mais de l'autre côté également, il y a pas mal de ménages aujourd'hui qui sont abonnés à ces PME.
6: Vous dites?
0: Oui, il y a aujourd'hui des ménages qui sont également abonnés à ces PME de ramassage d'ordures, mais qui ne les voient jamais.
6: Bon, écoutez, en tout cas, moi, personnellement, je suis abonné à une PME qui vient 2 fois par semaine. Je ne sais pas, en tout cas, c'est privé, je crois. Mais si ces PME ne viennent pas, pourquoi ne pas les dénoncer? Abonnez-vous à d'autres PME. Si ces PME ne viennent pas, elles ne sont pas les seules. Parce que vous payez de l'argent. Vous pouvez dénoncer. Vous pouvez, c'est-à-dire, mettre sur les réseaux sociaux. On va vous aider à dénoncer. Mais si on n'a pas de preuves, on ne peut pas dénoncer. En tout cas, il y a quand même des citoyens qui sont incapables de payer 2000 francs pour évacuer les ordures. C'est ça qui est la vérité. Qu'Allah protège la Guinée et tous les Guinéens. Je vous remercie, ma soeur.
0: Bonne journée, donc, du côté de Kaloum. Ibrahim Kourouman nous appelle le petit Simbaya. Bonjour, monsieur.
7: Bonjour, ma radio. Bonjour, madame Keta. Madame Keta, aujourd'hui, je suis remonté contre EDG. Dans notre secteur ici à Kabaya, le vendredi passé, de 19h jusqu'à 19h30, c'était qui vivent. La haute tension du courant. Des fois, quand ça vient, c'est normal. Au moment où tu es pressé de brancher, paf, le courant s'en va. Et en quelques minutes encore, ça revient. Ça fait un dégât ici sur mon frère surtout. Plus de 10 ampoules grillées. Ça pétait, 15 ampoules, 10 ampoules. Près de 150 000 aujourd'hui. Et quand tu demandes à EDG que les responsabilités s'arrêtent au niveau des poteaux. Eh, mon frère, quand il y a des incendies, la plupart des incendies, il faut reconnaître les EDG aussi. Ils reconnaissent ça, leur tort. Il faut qu'il y ait une loi. Parce qu'il n'y a pas une haute tension, il ne peut pas avoir des coups de circuit. Jamais. Pas du tout. Donc, j'interpelle EDG de revoir cette situation. Le vendredi soir, celui-ci a sa même pété vers la fin, le train fou. Il a fallu qu'il vienne pour reparer. C'est pour vous dire que c'était pas normal, la tension n'était pas normale. Donc, il n'a qu'à prendre les responsabilités autour de ça. Notre maire de Kissidougou, je la félicite, madame. Kissidougou est une ville cosmopolite. Personne ne peut se réclamer de la paternité parce que tout le monde soit représenté là-bas. Nous voulons la paix toujours, on la souhaite bon sens et nous voulons qu'il y ait une cohésion sociale équitable et que Kissidougou espère maintenant un développement, l'addiction d'eau et autres. C'est ce que nous voulons la paix.
0: Quand merci à Ibrahim Kourouman de Petit Simbaya, la Guinée elle nous appartient donc à toutes. Merci à Ibrahim Kourouman de Petit Simbaya, la Guinée elle nous appartient donc à toutes et à tous. Amadou Goureba, Barioui.

0: pris le poteau en bois. Après avoir financé tant de milliards avec le partenaire de la Banque mondiale et le PNDS de notre pays, le budget national de la souveraineté et de développement. Cela, aujourd'hui, les poteaux sont commencés à voir la dégradation. Certains sont en train de tomber. Tout ça, c'est des budgets qui sont en train d'être ouverts pour jeter par la fenêtre encore dans les contribuables de notre pays. Il faudrait que les intellectuels, ceux qui ont eu la chance de commander l'administration, d'avoir pitié de leur peuple, de savoir après la vie, il y a une autre encore mort, et après cette mort, il y a une autre vie au-delà. J'invite le ministre de s'attaquer au bord dès maintenant, avant que ce soit trop tard. Parce qu'en cas demain, ils ne vont pas dire qu'ils n'ont pas été informés, soit ils n'étaient pas au courant. Comme la CRIEF existe, ils n'ont qu'à fouiller ceux qui ont opté pour cette poteau de bois et pour quelles raisons, quelle sont la différence entre le poteau bois et le béton armé. Deuxième des choses, on avait tous entendu le ministre de l'hydraulique disait le forage, ils vont interdire. À soi, ils vont envoyer les compteurs par rapport à ceux qui sont en train de creuser le forage. Je viens de voir dans un endroit où le gouvernement a effectué un voyage en Chine, que dans le partenaire chinois, ceux qui sont partis ils sont contents parce que le partenaire chinois fait partie de leurs promesses qu'ils ont promis à notre pays, qui vont nous donner 4000 forages sur toute l'étendue du territoire national. Que c'est une victoire pour les diplomates qui sont partis. Je me demande, le forage de ces Chinois et les forages qui sont en train de se créer, est-ce que toujours ce n'est pas des forages qui ont été employés? Quelles sont les différences? Moi, je voudrais le dire en toute honnêteté. Les milliards et les milliards qu'ils recevront. La Guinée a suffisamment d'eau. Les gens ont prêt à payer l'eau, les factures. Mais ils n'ont qu'à nous aider pour faciliter cette obtention d'eau au robinet. La SEG, le prix du président de la République, je vous supplie, de faire tout privé, privatiser EDG et SEG pour que ce soit entre vous et eux un contrat qui vont payer des taxes. Enlever carrément dans la main de ces Guinéens que nous sommes pour qu'on s'en sorte. Et je les supplie, nous voulons des résultats, nous sommes des citoyens. Un citoyen, un simple citoyen lambda, s'il n'y a pas un centre de santé, il n'y a pas une école publique, il n'y a pas une sécurité publique, il n'y a pas un transport commun, mais je ne vois pas s'il a un intérêt dans un endroit, dans une activité d'une administration. Seulement c'est pour rester sur le mangue et parler ce qui se passe au palais, il ne connaît même pas ce qui se passe dans son propre village. Ils n'ont qu'à faire une corniche de nord à Conakry. Quand il fait une corniche de nord à Conakry, j'avoue, même si c'est payant, les gens vont payer. Là où nous sommes, on devrait vivre d'Abola Conakry, autoroute highway en payant. Mais Alpha Condé avait dit publiquement ici, autoroute d'Abola Conakry. Tous ces cadres qui ont signé ces contrats, qui ont exécuté ces contrats, c'est Alpha Condé celle qui est partie. Qui sont
1: autant
0: là.
1: De choses à dire ce matin à Amadou Ouribari qui nous appelait de Dubrika dans cette émission La Grogne Matinale. 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Voilà, La Grogne Matinale à votre disposition.
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1: Faites un tour dans la Grogne quand votre mémoire est encore fraîche. 7h22 dans ce studio de Soleil FM ici à Lambani. Boulokada Touraman, bonjour.
4: Oui, bonjour madame. Bonjour à toute l'équipe de Soleil FM. Je vous remercie très sincèrement de m'avoir donné la parole ce matin. Je salue l'ensemble des auditeurs et auditrices de cette belle fréquence. Madame, ce matin, je vais m'adresser aux conseillers communaux qui ont été installés sur toutes les

0: étendue du territoire national. Vous savez, ils sont au nombre de 8 753. Et parmi ces 8 753, on a pu ressortir 375 maires et 1149 vice-maires. Ça veut dire que ils ont maintenant la lourde tâche de s'occuper au développement local, c'est-à-dire la construire, de développer les infrastructures sociales de base dans leur commune, dans leur collectivité. J'avais entendu la sortie du ministre que le gouvernement ne tardera pas la mise en place d'une délégation spéciale lorsque le gouvernement sentira la faillite ou des inconduites dans une localité. Ça veut dire que beaucoup considèrent cette déclaration comme une menace. C'est pas une menace, c'est un avertissement. Parce que chez nous ici, pour d'autres, quand tu deviens maire, il faut se mettre à détourner. Il faut se mettre à prendre le contribuable du pauvre citoyen. Pendant que vraiment le pauvre citoyen est dans une insalubrité qu'on ne dit pas son nom. Le pauvre citoyen est dans un manque total d'eau dans sa commune. Le pauvre citoyen est en manque total des infrastructures scolaires, sanitaires. Donc, au lieu de se mettre au travail, ils se mettent à détourner des milliards et des milliards qui devraient servir à la construction des écoles, des hôpitaux, même réhabiliter des routes entre les différents districts de leur localité ou même les différents quartiers de leur commune. Mais au lieu de se mettre à développer, ils se mettent à détourner. Si vous avez remarqué, depuis fort longtemps, on n'a vu aucun résultat de ces conseillers communaux. Ils viennent, ils vont faire 5 ans, personne ne va vous démontrer. Moi, j'ai construit une école dans ma localité, j'ai construit un hôpital dans ma localité, j'ai donné de l'eau dans ma localité. On dit qu'il faut attendre le gouvernement. Alors qu'ils sont maintenant les élus locaux à la base. C'est eux qui connaissent les véritables problèmes de leurs citoyens.
1: Oui, mais Bolokada.
0: Oui.
1: C'est vrai que les localités, en ce qui concerne les élus, devraient normalement poser des actes. Il y a normalement un cadre qui est bien défini par rapport à cela. Il y a cette loi des collectivités. Et justement, par rapport à cela, vous ne pensez pas que ces collectivités-là, ou plutôt ces élus, devraient plutôt craindre cette loi-là que de craindre le pouvoir central?
0: Non, le pouvoir central n'a fait qu'interpeller. N'a fait qu'interpeller la loi.
1: Oui, mais est-ce qu'à votre avis, ce ne serait pas aussi une façon de pouvoir contrôler ces gens-là?
0: Non, le pouvoir central est là, c'est le pouvoir exécutif. Le pouvoir exécutif est là pour appliquer la loi. Donc c'est ça. S'il y a des faillites, par exemple, on donne des milliards et des milliards à une collectivité ici de réaliser des infrastructures. Au lieu de réaliser ces infrastructures, ils se mettent à partager l'argent entre eux. Aujourd'hui, si on entend que vraiment que dans une commune, les anciens présidents des délégations spéciales sont accusés de détournement de 140 milliards, de 34 milliards, pendant que si vous partez dans leur commune, les caniveaux ne sont pas curés, il n'y a pas d'école, il n'y a pas de marché, il n'y a absolument rien. Maintenant, comment des gens comme ça, il faut leur montrer c'est quoi la loi. C'est ce que la loi dit. C'est pas une menace, hein. C'est pas une façon de les contrôler. Sinon, le pouvoir central ne contrôle pas toutes les communes. Même cette déclaration concerne même les conseillers issus de ce pouvoir central. Donc, chacun doit se mettre au travail. Assainir les quartiers, les communes, donner ce qu'il faut pour le développement de la localité. C'est aussi simple que ça. Donc moi je pense que si quelqu'un sait que vraiment qu'il ne peut pas vraiment respecter la loi, qu'il démissionne. Mais ce qu'on avait l'habitude de voir là, détournement des gabegies, malversation dans les communes, il faut qu'on mette fin à ça. Parce que depuis 1958, c'est les mêmes marchés qu'on a ici. On a vu des conseillers ici, des élus locaux ici, qui ont vendu même le domaine de l'État. Ils vendent même des cimetières. Si on ne les interpelle pas. Si on dit que chaque conseiller qui vient, il se met à vendre les cimetières, il se met à vendre les domaines publics de l'État, est-ce qu'on peut changer? On ne pourra pas. Donc c'est ça. La délégation spéciale peut venir même le mois prochain. S'il y a des détournements, il y a des malversations, il y a des inconduites dans les communes, c'est pour cela que chacun doit se mettre au travail. On n'a plus de... On sait que les discours là sont terminés.
1: Merci vous donc à vous, Bolokada Traoraman, qui nous appelait de Lambagny, d'où nous émettons sur la 93.5. Alors, effectivement, l'installation des délégations spéciales est aussi régie par une loi. Il y a bien de critères à prendre en compte avant l'installation d'une délégation spéciale. Du pain sur la planche, évidemment, oui, en ce qui concerne les élus locaux, bien évidemment, bonne chance surtout à eux dans l'exercice de leurs fonctions. La grande matinale, votre tribune de libre-échange et de débat contradictoire et surtout constructif, appelé dans cette émission, dénoncer ce qui ne va pas. Pourquoi pas aussi amplifier les bonnes actions quand vous trouvez que c'est bien. Pourquoi pas, ne vous empêchez pas, ne vous gênez surtout pas, dénoncez quand ça ne marche pas et quand ça marche également, il faut apprécier, il faut amplifier et parfois quand ça ne marche pas, quand on dénonce, il ne faudrait pas aussi oublier de faire des propositions de solutions, c'est pour la bonne marche de la nation, notre nation, la Guinée. Notre Guinée à toutes et à tous, Tchernoma Moumbari nous appelle de Bambeto. Bonjour Monsieur Barry.
2: Oui, bonjour Madame. Et bonjour aux millions d'auditeurs. Merci beaucoup. Bon début de semaine à tous les travailleurs de la radio Soleil FM et tous les auditeurs et auditrices. Et je pense que vraiment, ils ont installé les maires de différentes communes en Guinée, surtout au niveau des 13 communes de Conakry. Aujourd'hui, avant, on a 5 communes avec les grands Conakry. Aujourd'hui, c'est devenu 13 communes. Je pense qu'aujourd'hui, chaque commune devrait prendre son responsabilité pour toute localité, pour toute commune, pour que vraiment ça ait fait propre. Et mon prédécesseur, je viens de lui parler, le maire de commune, il est là pour ton population, parce qu'ils ont élu par la population guinéenne. Il devrait travailler pour la population guinéenne. Il devrait collaborer avec les populations pour que vraiment, s'il y a manque des hôpitaux, s'il y a manque d'écoles publiques, s'il y a manque de l'eau, s'il y a manque de vraiment la route, il devrait exécuter pour que vraiment sa commune, pour que ça bouge. Regardez aujourd'hui, par exemple, nous, notre quartier ici, parce qu'il est devenu avant, c'est la commune de la Troma maintenant. Notre coin ici, c'est la commune de Bessia. Tu regardes ici partout, c'est inter-école qui est là, école publique. Tout ce qui est sur le privé. Et pour cela que chaque année, il est en train d'augmenter, faire ce qu'il voulait. Problème de l'eau, on ne parlera pas. Parce que Dieu merci, il y a des gens qui sont là, qui ont eu le moyen, ils ont fait le forage. S'il y a des courants, il est en train de donner les Guinéens de l'eau. Donc, notre quartier ici. Parler pour le seigle, ça c'est les années, on ne trouve pas un coup de l'eau, le seigle. Combien de millions aujourd'hui, et vraiment, les gens de seigle entendent de perdre différents quartiers. Franchement, moi en tout cas, je me demande qu'est-ce que les gens là en train de faire. Bon, je souhaite que vraiment, tous les maires, ils n'ont qu'à essayer de faire bien dans leur commune. Mais, ce que j'ai enquêté, parce que beaucoup de personnes que je vois, ils ont élu pour le maire, et je pense pas, ils connaissent même, c'est-à-dire certains, ils ont élu, je pense même pas s'ils vont gérer même un quartier. Franchement, hein. Mais on va voir, comme on touche un là, donc, en tout cas, on souhaite que vraiment, ils vont sortir sur le grand port.
1: Monsieur Barry.
2: Oui.
1: Vous pensez que la question de l'expérience pourrait freiner peut-être le bon déroulement des choses dans certaines collectivités?
2: T'as tout compris, madame. C'est ce que je voulais dire. Parce que je pense qu'ils n'ont pas d'expérience. Certains, ils ont élu ici. Ils n'ont pas d'expérience, pour gérer dans une commune. Certains, ils ont élu ici par la récompense. Pour qu'ils disent que vraiment, comme je suis avec, certains cadres, donc, ils vont me récompenser. Pour que moi aussi, je gagne un grand poste. Mais, comme nous tous, on est là, donc, en tout cas, on souhaite que vraiment, on demande le changement. Voilà, et c'est ce que nous, on voulait. Merci, madame, bonne journée.
1: Merci donc à Tchernoma Moumbari qui nous appelait de Bambeto, du pain sur la planche, donc des exécutifs communaux. Beaucoup plus de population, c'est vrai qu'avec le dernier recensement général de la population, La population guinéenne est désormais à plus de 17 millions d'habitants. Donc, ça veut dire également avec plus de communes. Tout à l'heure, il y a un des auditeurs qui le rappelait. À Conakry, avant, on était à 4-5 communes. Mais maintenant, nous sommes à plus de 10 communes, ne serait-ce que pour la capitale guinéenne. Alors, plus, en tout cas, à faire, plus en faire encore avec ce nombre de population, mais aussi avec les exigences qui vont avec. Mamadou Diallo nous appelle de Koloma. Bonjour.
3: Bonjour, madame. Vous allez bien?
1: Ça va, Dieu merci, nous vous écoutons.
3: Et je vais parler quelque chose qui est très, très important pour les autorités guinéennes, à savoir la CAF a fait l'ouverture des candidatures de la CAN 2028, 2032 et 2036. Et c'est là, la CAF a ouvert cette ouverture à le 4.
1: Vous comptez sur la Guinée pour postuler aussi?
3: Voilà, c'est pourquoi la Fédération guinéenne de football, moi je me demande si la Fédération guinéenne de football est pour la Guinée ou bien il est contre la Guinée. La CAF a fait cette ouverture. La Fédération guinéenne de football est incapable de faire cette communication à la presse privée et publique, pour dire que la CAF a fait l'ouverture des candidatures de la CAN 2028, 2032 et 2036. L'opportunité pour la Guinée de se poser sa candidature pour la CAN 2032 ou 2036. Et c'est là, la Fédération guinéenne de football devait voir le ministre des Sports, Selou Baldé, le nouveau ministre des Sports, Selou Baldé, et surtout le président de la République, Mamadi Doumbouya, pour s'entendre à postuler avant que la clôture de cette candidature pour la CAN 2028, 2032 et 2036 ne soit clôturée. Il faut qu'il fasse une réunion immédiatement avant la fermeture de cette candidature pour que, moi, à mon avis, la Guinée doit et candidater avec la Sierra Leone et le Libéria.
1: Oui, mais Monsieur Diallo.
3: Oui.
1: C'est vrai que l'enfer est pavé de bonnes intentions. Est-ce que vous pensez véritablement que la Guinée, au-delà de ce que nous pouvons quand même exprimer, honnêtement, est-ce que vous pensez aujourd'hui que la Guinée est en capacité d'accueillir une quelque compétition d'une telle taille?
3: La Guinée a capacité d'accueillir cette compétition. La Guinée a été humiliée en 2025 par Patrice Motsepe ici à Conakry lors du temps de Biya Diallo par la presse que la Guinée ne pouvait pas organiser la CAN 2025 parce qu'il y a insuffisance d'infrastructures. Vous savez, le Kenya, la Tanzanie et l'Ouganda qui sont en train d'organiser la CAN 2027, ils ont été humiliés par la CAF. Ils ont pris leur disposition coûte que coûte qui doit laver cette honte d'humiliation pour organiser finalement la CAN 2027. La Guinée doit faire autant, et surtout le président de la République, le ministre des Sports et la Fédération guinéenne de football.
1: Merci donc à vous, Mamadou Diallo, depuis Koloma. Espérons que ces messages tombent dans de bonnes oreilles. Moussa Koma nous appelle de Yimbaya. Bonjour, messieurs.
4: Bonjour, madame la journaliste. Bonjour à vous, mesdames les auditeurs.
5: Madame, effectivement, M. Diallo est dans sa posture, il y a belle lurette. Ça fait des années, il ne parle que du sport et c'est légitime, il n'a jamais été satisfait. Souhaitons que cette fois-ci, sa communication tombe dans les bonnes oreilles, comme vous l'avez dit, madame. De l'autre côté, madame, des travaux de construction et de reconstruction des routes sont en train d'être faits par-ci, par-là, à travers le pays. Mais ce qui est dommageable, on a ouvert des grands projets avec des grands caniveaux dans les quartiers peuplés. Et les chefs des travaux souvent disent aux populations, le cas de notre quartier ici, que les caniveaux vont rester comme ça, ils ne seront pas fermés. Et je vous assure, si les caniveaux ne sont pas fermés, c'est des fleuves qui drainent assez de quantité d'eau dans les quartiers peuplés. Et ça a un grand risque. Les travaux ne sont pas terminés et les caniveaux là sont ouverts comme ça dans plusieurs quartiers aujourd'hui à Conakry. Donc il faut que les autorités qui leur ont donné ces contrats-là viennent. Parce que ce qui est dommageable, madame, depuis que ces gens-là, en tout cas dans notre cas ici, depuis qu'ils ont commencé le travail, on est chaque fois avec eux, mais on n'a jamais vu quelqu'un qui est venu pour un quelconque contrôle. Je me demande pourquoi. Et quand, comme vous êtes des journalistes, vous allez prendre votre temps et vous promener, voir les chantiers là, comment les chantiers là sont abandonnés maintenant dans les quartiers. Je me demande qu'est-ce qui ne va pas. Ils ne viennent même plus, ils ont ramassé toutes leurs machines et ils ne sont plus dans le quartier. Personne ne vient maintenant dans le quartier et c'est laissé comme ça. C'est vraiment triste, c'est vraiment dommage. De l'autre côté, j'ai été vraiment satisfait quand j'ai vu le ministère de l'Environnement à la télé lançant, n'est-ce pas, la campagne de reboisement. Madame, c'est une très bonne chose parce que l'on se souviendra dans les années 70, la Guinée a lancé une loi qu'on appelle la loi Fria, tout juste pour la protection de l'environnement et dans son contenu, c'était le reboisement qui était priorisé. Mais après quelques années seulement, on a abandonné. Et cette loi a fait que jusqu'en Arabie Saoudite, on a eu des impacts aujourd'hui. Et autour de nous, beaucoup sont venus copier. Je vais prendre le Burkina, le Mali, la Sierra Leone. Tous ces gens-là sont venus nous copier et ils ont fait des forêts classées aujourd'hui. Nous, en ce moment, je me souviens, dans les années 82, à Cancan, on a fait une forêt classée. Mais aujourd'hui, vous allez chercher les traces, vous ne trouverez pas. C'est des maisons qui ont poussé comme des champignons. Pourquoi avoir des belles idées, mais ne pas les pérenniser? C'est ce qu'on voit en Guinée. Je suppose que cette fois-ci, quand on va réveiller cette loi, elle ne va plus dormir. Je vous remercie.
1: Merci donc à Moussa Koma de Yimbaya. Amadou Nyankamba Bari nous appelle depuis Dabola, le centre géographique de la Guinée. Bonjour, monsieur. Monsieur Bari, bonjour. Vous êtes à l'antenne. Amadou Nyankamba Bari, depuis Dabola, alors un tout petit peu de retard.
6: Technique à l'ensemble des auditeurs de la radio sur l'FM.
1: Voilà, allez-y.
6: Madame, actualité oblige. Tous les conseils communaux au niveau de la République alors sont installés avec les bureaux exécutifs. Alors quelqu'un l'a dit, mais il y a beaucoup de maires qui sont nouveaux. Et pour sanctionner, il faut d'abord accompagner. Et pourquoi moi je demande alors au ministère de l'administration du territoire et de la décentralisation vraiment d'accompagner alors ces nouveaux élus, les exécutifs sur le plan de

0: de la formation et encore sur le plan, disons, de budget. Parce que, alors, ces mairies-là ne sont pas de la même taille et elles sont catégorisées. Il y a des mairies de type A, de type B et de type C. Oui. Quand vous prenez, disons, Matam, vous ne pouvez pas comparer Matam à Dabola, alors sur le plan du budget. Oui, parce que, disons, le plan financier, alors au niveau national, c'est au niveau de Matam par rapport, disons, au marché. Donc, il faut accompagner ces maires-là sur le plan formation, leur dire, alors, le bureau exécutif, quel est son rôle? Le maire, quel est son rôle? Qu'est-ce qu'il doit faire? Vous voyez, et les accompagner maintenant. Et c'est avec ça qu'on peut venir maintenant contrôler. Est-ce alors le budget ou bien les taxes qui sont récupérées au niveau local sont utilisées à bon escient. Et si cela n'a pas fait, alors on peut maintenant sanctionner, disons, le bureau exécutif ou le conseil communal de façon générale. Donc il faut l'accompagnement sur tous les plans. Parce qu'ils sont là pour les citoyens. C'est les citoyens qui les ont élus. Alors, ils doivent travailler dans l'intérêt supérieur alors de tous les citoyens. Et par rapport à l'environnement, vraiment, l'environnement, notre environnement est beaucoup dégradé. Quand vous prenez aujourd'hui, il y a beaucoup de plaines rizicoles qui sont envahies par les eaux. Tout simplement parce que les cours d'eau que nous avons, les fleuves, alors ils sont pleins, il n'y a plus de lits. Quand il pleut, c'est le débordement. Et vous voyez, même les charrues et, disons, les machines ne peuvent pas travailler alors dans ces domaines-là. Nous, à Dabola, ici, alors ces plaines rizicoles-là sont envahies par l'eau. Et souvent, les campagnes de reboisement et autres-là, c'est du folklore. C'est un simple folklore. Parce qu'il n'y a pas d'accompagnement, il n'y a pas de suivi. On vient, alors on voit les gens se photographier, et, disons, et après, on les filme et pour, disons, avoir de l'argent. Ce n'est pas ça. Soyons patriotes. Soyons patriotes. Mais c'est décaisser seulement des fonds alors pour faire autre chose. Alors que l'environnement est complètement dégradé. Et je profite de l'occasion pour remercier infiniment, très bien, le président de la République par rapport à sa décision dans le cadre de la protection de l'environnement ainsi que dans les zones minières. Parce qu'il fallait voir ce qui se passait dans ces zones, surtout à Siguiri, à Mangana et autres. L'environnement était complètement dégradé, détruit. Tous les cours d'eau et autres, les animaux, désemparés, les gens, ceux qui...
1: Merci à vous, Amadou Niankambaba. Depuis Dabola, nous avons Alia Konsoba qui patiente au bout du fil depuis Amdalaï. Bonjour, monsieur.
2: Bonjour, madame.
1: Bienvenue à vous.
2: Je vous salue, Alia Konsoba, à l'enfant de Dinguerin. Je salue celui qui vient de finir d'appeler, que je pense que je connaissais dans une zone à Bessé-Girma, 2006-2007, il allumait des émissions dans ces médias-là, je pense. Bab Ali Niankamba. Je les salue et je les encourage. Si c'est lui. Bonjour à tous les habitants de Tingré. Moi, je vais parler par rapport à cette installation de ces communes, ces conseils communaux. C'est une très bonne chose. Mais moi, je vais les conseils quand même de faire beaucoup attention. Je sais que même le ministre a parlé hier.
1: Voilà, il est donc parti. Alia Konsoba, comment Sissé nous appelle de Antag. Bonjour, monsieur Sissé.
3: Bonjour. De mon vie, malade, j'ai décidé de parler à la radio tellement que j'ai confiance à cette grande radio. Ça fait 12 jours, madame Keta, je suis couché, violacé par le palu, la grippe, la fièvre et la fatigue générale. Madame Keta, les élus locaux, c'est terminé. La délégation spéciale est partie. Cette délégation spéciale a échoué. Maintenant, on va voir nous soutenir en Guinée. Les gens font semblant de travailler. Le gouvernement qui s'apprend fait semblant de les suivre. C'est très important. Donc, le cas guinéen actuellement, il faut lutter le temps au temps. Quand j'ai plus besoin que la musique, ça sera très mal. Donc, je félicite la Radio Soleil. Chaque matin, on vient à votre antenne pour expliquer notre ras-le-bol face au pays. Dans les campagnes. Madame Guetta, la Coupe du Monde qui vient de ce qui va bientôt prendre fin, je félicite les équipes africaines qui sont restées pour le moment. En général, tout le monde a bien fait. Parce qu'au lieu de 5 avant, on n'a pas dit à 10. Et les 10 là ont vraiment bien travaillé. Seulement, prochainement, on va aller à 15. Les équipes qui viennent du Ghana, d'Égypte, comment on appelle le reste là bon. Les équipes là, du Maroc, on compte attentivement, curieusement, on compte les trois équipes. Si jamais ils franchissent, cap. Vraiment, ça sera encore la PST. De l'Afrique. L'Afrique doit désormais prendre sa responsabilité, Madame Guetta. Je vous dis ça à Radio Soleil. On vient pas à Radio Soleil pour faire la campagne. Allô?
1: Merci donc à Kamon Sissi qui nous appelait de Antag. Mamadou Bobo Diallo nous appelle de Ratonga. Bonjour, Monsieur Diallo.
4: Bonjour, Madame Guetta.
1: Nous vous écoutons.
4: Madame Guetta, j'aimerais aujourd'hui encore interpeller le gouvernement. Les nouvelles, c'est-à-dire communes là, ceux qui ont été installés concernant le manque d'écoles privées, surtout dans Grand Conakry. Vous savez, Madame Keta, les Guinéens souffrent.
1: Le manque mais d'écoles publiques, vous voulez dire, Monsieur Diallo?
4: Oui.
1: Le manque d'écoles publiques.
4: Le manque d'écoles publiques, pardon. Je me suis trompé parce que j'étais tellement inquiet concernant l'augmentation des prix au niveau des écoles privées. Et tout mon esprit est dans ça. Parce que vous savez qu'actuellement aussi, les écoles privées, cette année encore, ils vont procéder à des augmentations. Parce que c'est devenu récurrent. Chaque année, Madame Keta, vous-même, si vous avez votre enfant qui étudie dans les écoles privées, je vous demande de voir l'année prochaine encore, ils vont augmenter là où votre enfant étudie. Moi, je ne connais pas où, mais ils vont augmenter. Parce que pourquoi? Parce qu'ils ont compris que le gouvernement a totalement abandonné ce secteur dans les mains des écoles privées. Il n'y a même pas de concurrence. Si vous prenez les nouvelles communes, par exemple, Ratouma, Lambandji, la commune de Sonfonia, de Kabelin, de Sanoya, jusqu'à Manaya là-bas, hein, dans des populations, vous prenez des quartiers comme Yembeya, comme quartier Simambosia, comme une bonne partie de Lambandji, de Kobaya. Je vous assure, vous allez vous promener plus d'une vingtaine de kilomètres, vous ne voyez aucune école publique. Les populations sont désemparées. Moi, je connais, j'ai mes parents qui sont à Wanindara là-bas. Ils sont obligés, leurs enfants peuvent aller taper jusqu'à qui sont là-bas. Parce qu'il n'y a aucune école publique dans cette zone aussi. Dans Kosenk jusqu'à Sonfonia. Avec toutes ces populations qui sont peuplées comme les quartiers SOS et autres, on ne peut même pas citer. Plus de 90% des élèves qui étudient dans Grand Conakry sont dans les écoles privées. Pas parce que leurs parents le veulent. Pas parce que leurs parents ont les moyens. Mais c'est parce qu'il n'y a aucune autre solution. Le gouvernement, vous savez, au temps du président Alpha Condé, il y avait une proposition ici. Là, moi, j'ai toujours soutenu que, au moins, si le gouvernement ne construit pas de nouvelles écoles, mais au moins, ils n'ont qu'à accepter de continuer sur ça. Ils ont, en ce temps, ils ont racheté certaines écoles privées. Là où il n'y avait pas d'école publique, ils ont mis en public. Je vous donne l'exemple de Bikaba. Il y a une grande école qui est à Petit Simbaya. Il y a une autre école à Ketaya là-bas, vers Kabele. Là-bas aussi, il y a plus de 3000 élèves actuellement là-bas. La même chose vers Kisoso. Il y a une autre école que le gouvernement guinéen avait rachetée encore. Ils ont mis sous forme publique. S'il ne peut pas construire, au moins c'est ça des projets là. Parce que Madame Keta, moi-même j'ai des frères, je vous assure, leurs enfants se promènent comme ça là. Ils ne peuvent pas aller à l'école. Imaginez Madame Keta, un guinéen qui est à Conakry. Il est à location. Il a une famille. Il doit payer l'école privée. il doit manger, il doit aller dans les cérémonies, leur famille doit tomber malade. Le gouvernement doit accepter de penser aux pauvres citoyens guinéens. Ils doivent savoir que les richesses que produit le pays-là doivent être répartagées, doivent être redistribuées à la manière de construire des écoles publiques.
1: Merci donc à Mamadou Bobo Diallo de Khatoma, investir suffisamment dans l'éducation parce que c'est le socle du développement de toute nation. Mamadou Bobo Bari nous appelle de la cimenterie. Bonjour.
5: Bonjour, Madame Keita.
1: Nous vous écoutons, Monsieur Bari.
5: Merci. Sans être désobligeant, la Guinée n'a ni l'étoffe, ni les épaules, ni les reins de supporter l'organisation d'une CAN présentement là en Guinée. Je pense que Patrice Moussepe n'est pas venu humilier la Guinée. Il n'a dit que la vérité. Moi, je me rappelle lorsque Béa était au ministère du sport, parce qu'il est parti même à l'intérieur du pays, son équipe, et chassé de bêtes pour signifier que la Guinée était désormais prête pour construire des infrastructures, des stades, par exemple. Parce que rien de tout ça n'a été fait depuis lors. Je ne crois pas, à moins que si on veut encore s'humilier davantage. Sinon, on n'a aucune raison de déposer notre candidature pour l'organisation d'une CAN. En tout cas, il faut travailler d'abord sur le terrain. Il n'y a absolument rien sur le terrain. On n'a ni du yacht, ni des hôtels pour pouvoir abriter une CAN. De l'autre côté, il faut dénoncer cette cherté de la vie avec, il faut dire, le coronel, il faut dire, et les prix grimpent tous les jours. Et il n'y a aucun contrôle sur le terrain. On dirait qu'on n'a pas un ministère de commerce dans ce pays. Chacun fait ce qu'il veut. En réalité, je pense que c'est le laisser-aller qui prédomine dans ce pays et dans tous les secteurs. Regardez aussi le secteur éducatif. Je pense qu'il faudra, et je veux dire, remettre le ministère de l'enseignement universitaire à part. Parce que c'est extrêmement lourd. On ne peut pas fusionner ces ministères-là pour former un seul. Sinon, je pense qu'on a vu l'organisation de ces examens cette année-là. C'est extrêmement chaotique. Je vous remercie.
1: Merci donc à Mamadou Bobo Bari de la Cimenterie qui intervenait dans cette émission La Grogne Matinale. Beaucoup de sujets, en tout cas à l'ordre du jour, sinon oui, bien évidemment à l'ordre du jour des auditeurs puisque nous sommes dans la version antenne libre. Vous avez eu le temps de vous défouler, ceux qui ont appelé bien évidemment, ceux qui ont eu la chance avec le dieu de la téléphonie et surtout cette thématique de l'installation des exécutifs communaux a largement occupé le débat au cours de cette émission La Grogne Matinale. Selon le département dirigé par le ministre, Ibrahim Khalil Kondé, cette opération d'installation menée donc du 2 au 4 juillet conformément à l'arrêté de convocation de la session inaugurale s'est déroulée dans les 375 communes du pays. Il faut rappeler qu'au total, ils sont 8753 conseillers communaux, dont une majorité de femmes et de jeunes, selon le gouvernement, ont été installés. Ils ont procédé donc à l'élection de 375 maires et de 1149 vice-maires à travers toute l'étendue du territoire guinéen. Merci à Balamoussa Koulibaly qui m'a accompagné tout le long de cette émission, non seulement pour la mise en œuvre, mais aussi pour la réalisation. Merci à tous ces grognons. Rendez-vous donc demain dans la version thématique de cette même émission pour votre plaisir d'écoute.

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0: 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Il est 8h.
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2: Merci de votre fidélité à Soleil FM. Bienvenue dans ce journal dont voici les titres. 14 ans après le massacre survenu à Zogota dans la préfecture de Nzérékouri, le collectif des avocats des victimes dénonce un refus de l'État guinéen de se soumettre à la décision de la Cour de justice de la CEDEAO. La campagne nationale de reboisement est en cours dans le pays. Le responsable chargé des plaidoyers du Green Transformation 2050 salue l'initiative gouvernementale. Cependant, Mohamed Kaluga déplore l'approche utilisée par le ministère de l'Environnement et du Développement durable. Sur le continent au Mali, après les attaques coordonnées du samedi contre plusieurs localités du pays, les combats ont repris hier dimanche dans la localité d'Anefus, dans le nord du pays. C'est tout pour les titres.
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2: Bienvenue à toutes et à tous dans ce journal. À Kissidougou, un homme âgé de 21 ans a été retrouvé pendu dans sa maison dans la soirée du samedi. L'acte s'est produit au secteur 2, quartier Limania, dans la commune urbaine Salomon Kamanou. Souffrait, selon des informations, du ballonnement du ventre et venait abandonner, donc et avait abandonné ces derniers temps les études alors qu'il était en classe de 9e au collège Ernesto. Les autorités annoncent l'ouverture d'une enquête pour déterminer les circonstances exactes de cette découverte, selon nos confrères de guinematin.com. Je vous le disais dans les titres 4 août, donc bientôt 14 ans depuis le massacre survenu à Zouta, préfecture de Nzérékouri. Nous sommes en région forestière. Le collectif des avocats des victimes de cette tuerie déplore un refus de l'État de se soumettre à la décision de la Cour de justice de la CEDEAO qui l'a condamné dans ce dossier. Samuel Demba Diolamo.
3: Foromoto kwa kolie, nanzoa kolie, siba peleyay, morbato kwa kolie, Zauro Loa et Nyankwe Kolie, chef de district de Zogota à l'époque, ont été tués dans la nuit du 3 au 4 août 2012 à la suite d'une attaque intervenue après une manifestation contre la société minière Vale. Reconnu coupable, l'État guinéen a été condamné par la CEDEAO et sommé de réparer les préjudices commis. Maître Fromo Frédéric Loa est l'un des avocats de ses victimes.
4: Jusque maintenant, nous sommes malheureux de constater qu'il n'y a aucune volonté véritablement de la part de l'État pour que justement cette décision soit exécutée. C'est ce qui nous a motivé de saisir les institutions françaises un soir en une exéquature pour demander que cette décision soit appliquée sur le sol français afin que des biens appartenant à la Guinée puissent être saisis de ce côté.
3: 4,5 milliards de francs guinéens, c'est la somme imposée à l'État guinéen pour indemniser les familles des victimes. Mais l'État guinéen n'a jusqu'à présent pas exécuté cette sentence, ce que déplore Maître Frédéric Loa.
4: Parce qu'on ne peut pas être signataire même ça, de l'acte de création de la CEDEAO et être signataire également de l'acte instituant la Cour de justice de la CEDEAO et ne pas exécuter les décisions que rend cette Cour de justice de la CEDEAO sur son sol. C'est contradictoire, c'est du non-sens, c'est incompréhensible. C'est pourquoi nous pensons que les démarches doivent continuer, le plaidoyer doit continuer, les actions judiciaires doivent continuer pour que véritablement la Guinée se résolve enfin d'exécuter cette décision.
3: Le 4 août prochain, une commémoration aura lieu à Zogota pour marquer les 14 années de ce massacre. Elle va consister à se recueillir sur la tombe de ceux que les habitants appellent les martyrs.
2: Samuel Demba Diolamou, dans un communiqué rendu public samedi, la police nationale a annoncé l'interpellation de plusieurs individus pour possession, consommation et commercialisation présumée du chanvre indien. Au nombre de 5, ces personnes dont la moralité reste encore douteuse selon les enquêteurs seront présentées à un juge. Je vous propose d'écouter Capitaine Rama Baldi et les porte-parole de la police nationale.
5: Ce jour, jeudi 2 juillet 2026, dans le cadre d'une patrouille de sécurisation des débarcadères au niveau de Bessia Port 1, les éléments de la compagnie d'intervention de la police aux frontières, CIPAF, ont procédé à l'interpellation de 5 individus de moralité douteuse pour détention, consommation et commercialisation présumée de substances psychotropes. Au cours de cette opération, les agents ont saisi 554 boules de chanvre indien ainsi que 52 paquets d'alcool frelaté et 5 paires de ciseaux. Les personnes interpellées contestent les faits qui leur sont reprochés. Toutefois, au regard des éléments recueillis au cours de l'enquête préliminaire et conformément aux dispositions de l'article 812 et suivant du Code pénal en vigueur, elles seront présentées ce jour devant le tribunal de première instance de Mafanko pour répondre de leurs actes.
2: C'était à l'instant capitaine Rama Baldé, porte-parole de la police nationale. La campagne nationale de reboisement 2026 est déjà lancée par le gouvernement à travers le ministère en charge de l'environnement et du développement durable. Une initiative saluée par le responsable chargé des plaidoyers de l'ONG Green Transformation 2050. Il déplore cependant un manque de synergie dans l'approche utilisée par le département. On écoute Mohamed Kaloga.
6: La campagne de reboisement déjà constitue un instrument majeur de la politique nationale pour la protection de l'environnement et la gestion des ressources naturelles. Donc cette activité est vraiment une activité clé par rapport à la gestion des ressources naturelles. Elle permet non seulement de restaurer les écosystèmes qui sont dégradés, mais aussi les forêts aussi qui sont impactées par les facteurs externes que nous n'arrivons pas à gérer ou à cause des pressions anthropiques qui sont causées à cause des activités humaines. Donc la campagne de reboisement qui s'est particulièrement déroulée au niveau de l'AB est une initiative qui est vraiment salutaire, qu'il faut vraiment encourager le gouvernement par rapport à cela. C'est que l'approche qui a été utilisée normalement doit être revue parce qu'on ne peut pas aussi reboiser sans avoir l'implication de tous les acteurs.
2: Le coup d'envoi de la campagne nationale n'a pas connu assez d'engouement selon cet environnementaliste. Mohamed Kaloga estime que c'est parce que l'opération n'a pas été précédée d'une large communication. On l'écoute au micro de Amara Simbasila.
6: Connaissant la dégradation de nos forêts et l'environnement qui continue en fait à se dégrader de jour en jour, il est vraiment important que ces genres d'activités vraiment soient au fait publiées dans les réseaux sociaux, mais aussi au niveau national, afin de faire comprendre au fait aux populations locales qui sont à la gestion de ces forêts, de comprendre au fait l'importance au fait de ces campagnes de reboisement, mais aussi de contribuer au fait à leur protection. Mais quand ils arrivent au fait qu'une campagne nationale de reboisement se réalise dans un pays et que la société civile où les populations qui vivent dans ces localités ne sont pas informées, ça pose un grand problème. Parce que le but, au fait, est de restaurer au fait ces écosystèmes qui sont dégradés. Mais si elles sont restaurées et à la fin de la journée que ces populations ne sont pas au courant, ils partiront toujours dans ces forêts pour couper les bois parce qu'ils en ont besoin. Les moyens de subsistance, au fait, dans les communautés locales dépendent particulièrement de nos forêts. Donc il est important vraiment que cette initiative doit prendre de l'ampleur parce qu'elle joue un rôle très stratégique, au fait, dans la protection de l'environnement.
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2: L'actualité africaine au Mali après les attaques coordonnées du samedi contre plusieurs localités du pays. Les combats ont repris dimanche dans la localité d'Anéfis dans le nord entre l'armée malienne soutenue par les mercenaires russes et la coalition djihadiste affiliée à Al-Qaïda et les indépendantistes du Front de libération de l'Azawad FLA. Ce dimanche a été marqué par une série d'embuscades et d'affrontements. Au Niger, le ministère des Affaires étrangères a émis une circulaire appelant les chefs des missions diplomatiques à faire assurer dans leur pays d'accueil respective une veille de critique en ligne envers les autorités de transition. Les missions diplomatiques nigériennes à l'étranger sont appelées à surveiller les publications en ligne critiques des autorités de Niamey. C'est en substance le contenu d'une circulaire du ministère nigérien des affaires étrangères daté fin juin. Les autorités sont régulièrement accusées de verrouiller la liberté d'expression, notamment à l'étranger. Le Cameroun n'a désormais plus d'installation pour liquéfier son gaz naturel. Le bateau-usine Ili Epiceo, opéré par l'armateur norvégien Golar LNG, quitte les eaux camerounaises ce mois de juillet après 8 ans d'exploitation au large de Kribi. C'est un tournant pour le secteur des hydrocarbures au Cameroun, puisque c'était la seule unité permettant la production et donc l'exportation et vente de gaz naturel liquéfié camerounais. Les conséquences sur les finances du pays sont lourdes. En interactualité, la Chine a indiqué avoir effectué ce lundi dans le Pacifique un tir d'essai de missiles non porteurs de charge nucléaire après que des pays de la région ont dit avoir été prévenus d'un test imminent des missiles balistiques internationaux. Enfin, le président français Emmanuel Macron est attendu à Damas où il devrait rencontrer le président par intérim Ahmed Al-Shara. C'est la première fois qu'un chef d'État européen se rend en Syrie depuis la chute du régime de Bachar el-Assad en décembre 2024. Une visite historique dont les détails sont tenus secrets jusqu'au dernier moment pour des raisons de sécurité. Madame, Monsieur, c'est la fin de ce journal. Merci à toutes et à tous de nous avoir écoutés. Merci à Balamoussa Koulibaly pour la conduite technique. Restez avec nous sur la 93.5 et sur le www.solefmguinee.net.

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1: Quand une âme se perd, aucune justice ne peut la ramener. C'est toute la tragédie de l'accident qui s'est produit en début de semaine dernière sur la route de Mamo. Ce qui devrait être un simple moment de vacances chargé de souvenirs et de retrouvailles s'est transformé en l'un des drames routiers les plus tragiques de l'année. 15 personnes ont perdu la vie, dont 10 enfants. C'est donc avec une émotion palpable que s'est ouverte cette audience devant le tribunal de première instance de Mamo. Sur le banc des accusés se trouvait le conducteur du camion impliqué dans l'accident survenu à Jarabaka, à moins de 10 km de la ville de Mamo. Une étape importante de la procédure judiciaire destinée à établir les circonstances exactes du drame et à déterminer les responsabilités. Cet homme est aujourd'hui celui qui répond de ses actes devant la justice. Sera-t-il le symbole d'un tournant ou simplement le plus malchanceux des chauffeurs de camions à comparaître après un accident? La question mérite d'être posée, car des véhicules en mauvais état, des surcharges manifestes et des comportements dangereux, les routes guinéennes en connaissent chaque jour. Et pourtant, combien de conducteurs sont réellement inquiétés avant qu'un drame ne survienne? Pour une fois qu'une affaire de cette nature semble suivre son cours devant la justice, n'en demandons pas moins. Espérons surtout que ce ne soit pas un cas isolé, parce que les campagnes de sensibilisation, les appels à la prudence et les leçons des accidents précédents n'ont manifestement pas suffi. Mieux, au-delà du conducteur, la réflexion doit être plus large. Dans les gares routières, certains syndicalistes ou responsables semblent davantage préoccupés par les droits de stationnement que par l'état des véhicules ou le nombre de passagers. Certains voyageurs acceptent de monter coûte que coûte au mépris de leur propre sécurité. Les chauffeurs cèdent à la tentation d'embarquer toujours plus de personnes et de bagages pour augmenter leurs recettes. Et les contrôles routiers, censés faire respecter le code de la route, ne remplissent pas toujours pleinement leur mission. Sans préjuger des responsabilités pénales que seule la justice est habilitée à établir, ce drame interroge sur une chaîne entière de défaillances. Lorsqu'un accident d'une telle ampleur se produit, il est difficile de croire qu'une seule personne porte à elle seule tout le poids du système. Mais après tout, qui suis-je pour dire à la justice ce qu'elle doit faire? Elle n'a nul besoin de mes conseils. Une chose en revanche est certaine. Quel que soit le verdict, il ne rendra pas la vie aux 15 victimes. Et c'est bien là le plus cruel des constats.
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0: Nous sommes lundi 6 juillet 2026. Une nouvelle semaine s'ouvre devant nous, remplie d'opportunités, de défis et de belles promesses. Bonjour à vous, aimables auditeurs de la 935. En tout cas, c'est un réel plaisir pour toute l'équipe de votre grande émission matinale de vous savoir nombreux encore à l'écoute de ce numéro consacré à la détente. Après un week-end de repos ou encore de cérémonie, en tout cas, prenons le temps de démarrer cette journée avec le sourire, la bonne humeur et une énergie positive. En ce lundi de la détente, aimables auditeurs de la 935, nous vous proposons un programme chaleureux mêlant musique, conseils, astuces et informations, bien sûr de l'humour pour booster votre matinée de ce lundi 6 juillet 2026. Au menu, donc, vous aurez droit au titre de la semaine. Il est de coutume d'un soleil levant de démarrer la semaine par un titre et c'est ce titre qui vous tient compagnie jusqu'au jeudi parce que soleil levant, c'est du lundi au jeudi. Alors, nous sommes lundi de la détente. Juste après le titre de la semaine, vous aurez droit à votre revue de presse, le condensé de l'actualité avec Mamadou Salihu Touré. Ce n'est pas tout, aimables auditeurs de la 935. Les étoiles doivent encore nous parler. Oui, les astres doivent nous parler pour savoir ce que notre journée nous réserve. Et puis, nous irons également à travers cette même émission matinale Soleil Levant, nous saurons les événements qui ont marqué la date du 6 juillet en Guinée, en Afrique, dans le monde, et puis des conseils et astuces pour booster notre matinée. Et chers auditeurs de la 935, un mot, pourquoi pas une expression du jour, MDR, pour encore plus vous détendre, et de la très bonne musique. Alors il faut dire qu'aujourd'hui la détente, si le lundi passé la détente c'était un retro mais version guinéenne, aujourd'hui bien sûr c'est retro version bien sûr Afrique. Alors Moussa Nabi Kobouti Camara avec moi dans ce studio pour vous tenir en haleine jusqu'à 10h. Bonjour.
1: Oui, bonjour Bernadette Conly, bonjour à Bala Moussa et également à nos fidèles auditeurs, nous leur disons bonjour.
0: Bala Moussa Koulibaly est le technicien tout-terrain, oui. Et le technicien mobile. Tantôt il est à Conakry avec nous, tantôt il est à Siguiri d'Aboula. Et bien voilà, donc il est encore de retour. Hein? Voilà, donc le technicien mobile est de retour. Oui. Il est là ces jours-ci avec nous. Alors Moussa Kobouti Camara, oui. Et bien voilà, un week-end pas tellement pluvieux. Ouais, oui. Pas tellement.
1: Ouais. Avec beaucoup d'ambiance. Mm-hmm. On senti, oui. Et le samedi, j'ai eu le temps de sortir, sionner un peu. Mm-hmm. La ville, j'ai senti que nous sommes déjà en vacances avec les jeunes, mm-hmm. avec les enfants.
0: Mais ceux qui étaient, pardon, oui. Laisse côté enfant là. Dis avec les jeunes. Avec parce que j'entends enfant, enfant, c'est celui qui n'a pas encore ses 18 ans.
1: Voilà, mais effectivement. C'est ce qui était un peu déplorable du côté du centre commercial.
0: Okay.
1: Et je peux dire les mineurs, mm-hmm. et avec des mini très très coupés, mm-hmm. et ou des culottes.
0: Attends. Ça c'est seulement les filles, tu vois quoi.
1: Bon, c'est l'habillement quand même, l'habillement franchement,
0: disons. Laisse-moi te dire, ne mets pas, tu sais, il y a certaines personnes, ils ont des corpulences de d'enfants, oui. Cependant, ils sont âgés, hein. Voilà, ils sont âgés.
1: Oui, mais ça c'est obligatoire parmi eux.
0: Non, mais moi ne viens pas me dire que c'était des mineurs.
1: À vue d'œil, moi j'avais vu quand même des mineurs. Bon, que leur style d'habillement, c'est pas parce que elles sont sorties s'amuser ou mais leur style d'habillement et en public
0: notre coutume, notre culture.
1: Donc c'est ce que j'ai un peu déploré. D'autres, quand la personne passe, tout le monde regarde, je sais pas. Peut-être ils apprécient ça, mais c'est un peu gauche. Peut-être ils doivent se poser la question, celui qui t'apprécie, celui qui te regarde là, qu'est-ce qu'il se dit dans la tête? Donc ils doivent beaucoup faire attention.
0: C'est au centre commercial que tu as vu pour venir te récréer.
1: Bon, oui. Moi, je...
0: Non, dis seulement, c'est là-bas que tu as vu.
1: Bon, en tout cas, j'étais dans les lieux, mais qui sont des...
0: Toi-même, tu faisais quoi là-bas?
1: Non, le nom. Moi, je...
0: Ne me dis pas que tu es venu travailler.
1: Non.
0: Ne me dis pas que tu es venu faire un reportage.
1: Non, moi, je me promène. Moi, je me promène.
0: Parce que nous connaissons le week-end, le centre commercial, c'est un autre cas.
1: Moi, je me promène. En principe, j'étais parti à Kipi quelque part.
0: Dans un nightclub. Kipe aussi, les week-ends c'est un autre cas.
1: Oui, dans un nightclub, oui je reconnais, mais je ne veux pas dire le nom du nightclub.
0: Non, mais je peux même pas dire ça ici.
1: Voilà, j'étais parti dans un nightclub.
0: Quel côté de Kipe même?
1: C'est en remontant vers l'aéroport.
0: Oh!
1: En remontant vers l'aéroport.
0: Ah, c'est gâté.
1: Il y a un nightclub, bon, beaucoup connaissent. Je te dis, il y a les nightclubs là-bas.
0: Dabi.
1: Quand on ouvre, tu sais à quelle heure on ouvre?
0: Non.
1: À 22h. Tu sais à quelle heure qu'on ferme? À 10h, 11h.
0: Hein?
1: Oui, c'est le matin. De la plupart des
0: nettoyages. Donc tu es resté jusqu'au matin?
1: Non, je ne suis pas resté jusqu'au matin, mais j'ai pris du temps avant de venir. J'étais avec les amis.
0: Eh mon Dieu, Père éternel. Veille sur ton fils. Non, je dois te mettre dans ma prière.
1: Non, ça peut te dire qu'actuellement,
0: il
1: y a le nightclub à Conakry.
0: Nabi, laisse ça, pardon.
1: Je connais beaucoup de nightclubs à Conakry.
0: Parce que Balamoussa Koulibaly, tu es d'accord avec moi. Le samedi au centre commercial. Centre commercial, je peux dire au niveau de trucs de la
1: centre
0: direction.
1: Centre émetteur de Kipé, hein?
0: Non, pas la. Non, laissons Kipé d'abord. Prenons ici. La direction. Le ministère qui est là,
1: de la santé, la direction.
0: Voilà, à partir de là-bas, jusqu'à la maison des jeunes, on sait le truc là.
1: Oui, il y a l'ambiance aussi
0: Nabi, il a choisi le samedi passé, venir se récréer au centre commercial, et nous connaissons au centre émetteur, en remontant vers Bambeto. Nabi,
1: moi je sors. Je sais que peut-être le samedi à venir, je vais choisir quelque part d'autre pour sortir.
0: Hein?
1: Oui.
0: Non, mais il faut que je prie ardemment pour toi. Oui, Nabi, non, tu as besoin de délivrance. Tu as besoin de délivrance.
1: Mais tu sais, des fois, ça me permet de m'inspirer dans mes émissions. Ça me permet de m'inspirer dans mes émissions, Nabi, de savoir le goût, le style, quel type de musique les jeunes apprécient, les gens aiment, qu'est-ce que je peux mettre.
0: Si seulement on avait encore du temps, Nabi a besoin de délivrance et après l'émission, je pense qu'il a besoin d'un coup de prière, une forte prière. Père, déjà, je te demande de visiter.
1: Non, merci, prochainement.
0: Et voilà, de la bonne humeur à partager avec vous ce matin dans Soleil Levant. J'espère que le week-end a été, même pour aller rendre visite, tout ça, ça fait partie du week-end. Parce que souvent, les réunions de famille, et en tout cas les cadres sociaux, c'est surtout à partir de vendredi, samedi, dimanche. Eh bien, tu peux rester dans ça. Si tu restes sans patron, tu dis, elle a même, depuis qu'elle a commencé à Soleil là, à travailler à Soleil FM, elle n'a plus le temps.
1: C'est qu'elle a l'argent.
0: Oui.
1: Oui, si tu n'as pas le temps, quand même, tu as l'argent.
0: Oui, on te dit ça carrément.
1: Oui.
0: Et puis quand c'est ta cérémonie, les gens viennent là. Tu sais, chez nous, quand c'est ça, ta cérémonie. Bon, actuellement là, tu fais où? On va te rendre la monnaie. Tu fais pas, on te rend la monnaie.
1: Oui.
0: Mais s'ils viennent aussi, bon, peut-être à cause d'un membre de la famille.
1: Oui.
0: Voilà, on va te dire, ou à cause de ta maman, peut-être, on dit, nous, on est là pour à cause de maman, mais néanmoins, tiens, 1000 francs. Achète
1: symbolique.
0: Des repose-pieds. Quel symbolique? Achète des repose-pieds, achète des chaussures, porte pour que désormais, s'il y a une cérémonie quelque part, tu te présentes. Ça là, c'est quelle humiliation. Ouais. C'est comme ça, on ne te loupe même pas.
1: On lave bien la personne.
0: Et si tu fais aussi ton transfert là, c'est-à-dire quand il y a un cas, il y a une cérémonie, tu dis, attends, je vais envoyer ma contribution. Eh bien, tu fais par... téléphone, voilà, money,
1: électronique.
0: Donc dès que tu envoies, quand ton tour arrive et puis rassemble tout, quoi, tu entends seulement un coup, tu vois, après la personne qui t'a transféré, bon, tu l'appelles ou il t'appelle pour te dire, bon, tu as reçu ta contribution. Je dis, mais vous ne venez pas, non, mais c'est comme ça, tu as toujours été, non? Donc on te rend monnaie, on dit dent pour dent, œil pour œil, ah là là là là là, on te l'est plus, hein, voilà.
1: Quelles qu'en soient les occupations, des fois, il faut avoir le temps quand même pour la famille.
0: Ouais.
1: Il faut avoir le temps pour la famille, c'est ça. C'est normal.
0: Alors, c'était juste une parenthèse, oui, aimables auditeurs de la 935, si c'est maintenant que vous venez de nous prendre en marche, vous êtes bel et bien dans votre émission matinale Soleil Levant sur Soleil FM 93.5. Balamoussa Koulibaly assure la mise en onde et dans ce studio, Nabi Moussa, Koboti Camara, moi-même Bernadette Condé, pour vous tenir en haleine, toute une équipe jusqu'à 10h pour vous tenir en haleine dans votre émission matinale Soleil Levant.
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0: Alors, c'est parti avec le titre Sima, chanté par Petit Kandia pour votre plaisir d'écoute.
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1: Et oui, Simanangbe Sera. Alors, c'est ce qui nous chante, en tout cas, le bien. Hein?
2: Oui.
1: Où la richesse appartient, où la pauvreté appartient à la personne qui vit longtemps.
2: Oui. Voilà. C'est pour celui qui est en vie.
1: Voilà.
2: C'est pour lui que la richesse.
1: Ou la pauvreté.
2: Ou la pauvreté. Hein? Oui. Ouais. D'accord. Mm-hmm. Donc, c'est été chanté par Petit Kanga, de son vrai nom Souri Kanga Kouyaté. Est un chanteur et musicien guinéen né le 20 novembre 1985 à Conakry. Issu d'une famille de griots renommés, il a baigné dès son plus jeune âge dans la richesse traditionnelle musicale mandingue. Bien que relevant initialement d'une carrière de footballeur, sa véritable passion pour le chant s'est relevée à l'âge de 10 ans lorsqu'il est monté sur scène pour la première fois. Avec sa voix puissante et son style unique, alliant tradition et modernité, Petit Kanga s'est imposé comme l'une des figures les plus talentueuses et populaires de la nouvelle génération musicale guinéenne, conquérant le cœur des mélomanes et des Africains. Et pour sa discographie, il a fait sortir Touba en 2006, Talibé 2009, Ça fait mal 2012, Ntoma 2016, et du bien en 2019.
1: Voilà, vu que c'est lui qui nous tient compagnie tout au long de la semaine à travers le titre Sima, la rubrique le titre de la semaine fait oui. automatiquement de l'auteur l'artiste de la semaine.
2: Oui.
1: Alors demain, on va encore vous parler de ce grand artiste.
2: Oui.
1: Et voilà, donc demain, on va vous parler de Petit Kanga. Et merci à Petit Kanga. Le titre qui nous tient compagnie, c'est bien sûr Sima.
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1: On va à présent partir avec le condensé de l'actualité dans Soleil Levant. C'est bien sûr la revue de presse présentée par Mamadou Salou Touré. Bonjour.
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4: Madame, Messieurs, bonjour et bienvenue dans la revue de la presse de ce lundi 6 juillet 2026 sur Soleil FM 93.5 et le www.soleilfmguinée.net. La revue de la presse, c'est le récapitulatif sélectif relatif à ce qui a marqué l'actualité de la semaine par le biais de la une de nos sites d'information. Pour commencer, Africa Guinée lance en gros. Alerte d'Aboula, un camion transportant des produits toxiques chute dans un fleuve. C'est un drame pas comme les autres, lance le site, qui révèle que dans la soirée du samedi 4 juillet 2026, un camion transportant des produits toxiques s'est renversé dans un cours d'eau situé à la limite d'Alpha Moussaya à proximité du centre-ville de Dogomé, dans la préfecture de d'Aboula. Africa Guinée précise d'ailleurs que bien qu'aucun décès n'ait été signalé, une quantité importante d'acide s'est déversée dans l'eau. Cette situation préoccupe vivement les autorités locales, commente le média en ligne. D'autant plus que les populations riveraines dépendent de ce fleuve pour leur consommation quotidienne, argumente-t-il, avant de conclure. Et mieux encore, les animaux domestiques s'abreuvent dans ce fleuve. Quant à Média Guinée, l'affiche en gros. Koubia, accusé de viol sur une jeune enseignante, le directeur d'une école est en cavale. Selon le média en ligne, le directeur de l'école primaire de Bantanko, située dans la sous-préfecture de Fafaya, préfecture de Koubia, est activement recherché par les autorités administratives et judiciaires. Et Média Guinée de préciser qu'il est accusé d'avoir violé une jeune enseignante contractuelle de 19 ans en marge des cérémonies de proclamation des résultats de fin d'année scolaire. Alors que le suspect reste introuvable, la victime, profondément traumatisée, reçoit des soins selon des sources officielles, renseigne le quotidien en ligne. Pour sa part, soleilfmguinée.net affiche à sa une. Disparition forcée en Guinée. Tournant la page, revendique une mobilisation de 9 300 000 personnes et interpelle les autorités. Le site de la radio Soleil FM rapporte que dans un communiqué publié le 1er juillet 2026, Tournant la page Guinée affirme avoir touché 9 300 000 personnes à travers une campagne de sensibilisation sur les disparitions forcées. Soleil FM Guinée.net renseigne que le mouvement appelle les autorités guinéennes à faire toute la lumière sur plusieurs cas d'enlèvement dénoncés depuis 2024, tout en annonçant une table ronde internationale prévue pour le 9 juillet prochain à Dakar pour mobiliser les acteurs régionaux et internationaux contre l'impunité. Conakry, l'imam Abdoul Karim Touré jugé pour terrorisme, menace de mort, injure publique. Titre Guinée Matin. Le site indique que le procès de l'imam et chroniqueur islamique Abdul Karim Touré s'est ouvert vendredi 3 juillet 2026 devant le tribunal de première instance de Kaloum. Selon Guinée Matin, il est poursuivi pour terrorisme, menace de mort, injure publique, diffamation, atteinte à l'intégrité et à la dignité des individus par le biais d'un système informatique. À la barre de cette audience criminelle, écrit le site, il a nié les faits mis à sa charge, arguant avoir défendu l'islam et dénoncé les pourfendeurs de cette religion, rapporte le quotidien en ligne. Le média électronique rappelle qu'il a été placé sous mandat de dépôt à la maison centrale de Conakry depuis le 4 juin 2026. Dans l'actualité sur le continent, Guinée Matin affiche en gros. Sénégal, Bassirou Diomaye Faye annonce la création de son propre parti politique. Après sa rupture avec Ousmane Sonko et son parti PASTEF, Bassirou Diomaye Faye décide de créer sa propre formation politique, renseigne le site guinéen. Le président sénégalais a annoncé cette décision vendredi 3 juillet 2026, rapporte Guinée Matin, qui tient cette information de la radio Futur Média à Dakar. Selon la station sénégalaise précise le quotidien en ligne guinéen, l'annonce a été faite lors d'une rencontre organisée au Palais de la République en présence de plusieurs maires. Bassirou Diomaye Faye met ainsi fin aux nombreuses spéculations sur son avenir politique, lui qui s'est jusque-là réclamé de PASTEF, commente le média électronique. En scrutant l'actualité africaine, ce même site titre en gros « Mali, nouvelles attaques coordonnées dans plusieurs villes du pays ». Guinée Matin renseigne que plusieurs localités du Mali ont été visées samedi 4 juillet 2026 par une série d'attaques coordonnées menées par les rebelles du Front de Libération de l'Azawad FLA et les djihadistes du groupe de soutien à l'islam et aux musulmans Jenim. Le site précise que des affrontements ont été signalés notamment à Anéfis dans le nord du pays et des tirs ont également été entendus à Guélok, Gao, Sévaré et Kinyéroba. Dans le nord du Mali, la situation est particulièrement tendue à Anéfis, situé à une centaine de kilomètres de Kidal, rapporte le quotidien en ligne guinéen, qui décrit des combats qui se sont déroulés le matin dans cette ville stratégique, considérée comme un verrou sur la route de Kidal, passée sous le contrôle du FLA en avril dernier. Des militaires russes alliés des forces armées maliennes sont retranchés dans le camp militaire de cette localité, mentionne Guinée Matin. Madame, Messieurs, c'est tout pour la revue de la presse de ce lundi 6 juillet 2026 sur Soleil FM. Merci à tous de l'avoir suivi sur la 93.5 et le www.soleilfmguinée.net. Bonne suite en notre compagnie.
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1: Et oui, c'était le condensé de l'actualité dans Soleil Levant avec Mamadou Salou Touré.
2: Nadine. Oui, Mamadou Salou Touré, moi, l'information qui m'a beaucoup interpellé, c'est du fait qu'on parle à Koubia, un directeur d'école qui a abusé d'une maîtresse âgée de 19 ans. Et c'est un peu déplorable, surtout au niveau de l'école, là où on apprend, là où on éduque, surtout là où il faut éduquer. Là-bas, on apprend aux enfants. On leur explique même qu'est-ce qu'il faut, ce qu'il ne faut pas faire, comment est-ce qu'il faut respecter une personne, si quels sont vos droits. Même, voilà, si le directeur même, c'est une. La dame en question.

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0: 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Il est 15h.
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0: Vous savez, cette tribune du programme qui comprend les chevaliers qui se démarquent dans leur domaine d'activité. Comment faire de la beauté un moyen d'affirmation de la femme guinéenne? C'est de ça qu'il s'agit. Et c'est avec Boubacar Binta Diallo, Aka Boubé. Elle est avec nous pour ce numéro. Bonjour.
1: Bonjour, madame.
0: Merci d'honorer cette invitation.
1: C'est un plaisir.
0: Le plaisir, il est partagé. Notre invité du jour a une créativité nourrie dès l'enfance à travers le dessin qu'elle a développé en reproduisant des personnages de dessins animés. Très tôt, à cette passion, bien évidemment, pour l'art s'ajoute un véritable amour pour la mode, un univers où elle donne vie à ses inspirations. Alors, titulaire d'une licence en économie-finance ainsi que des certificats en fashion design, ce parcours qui lui permet d'allier ses sens artistiques et vision stratégique de l'industrie de la mode, styliste, modéliste, passionnée et visionnaire, elle fusionne mode traditionnelle et contemporaine dans un style qu'elle définit comme roots and contemporary fashion, c'est ça, hein?
1: Oui.
0: Ah, je ne suis pas très bonne en anglais, je vous apprécie, c'est tout. Si j'ai bien dit, ça me soulage.
1: Ah ouais.
0: Voilà, une approche qui relie héritage culturel et expression moderne. Alors, son travail épuise profondément dans la culture guinéenne et le style de vie africain qu'elle réinterprète avec élégance, authenticité et raffinement. Et c'est tout ce que vous allez découvrir au cours de cette émission Monsieur au Royaume des Femmes à travers ses créations. Elle valorise l'héritage guinéen. Comme vous le voyez déjà, elle est habillée guinéen. Elle met en lumière le savoir-faire artisanal et célèbre surtout la richesse culturelle du continent. Alors, elle ne se limite pas seulement à la Guinée, mais elle va plus loin, c'est-à-dire elle pense également à toute l'Afrique, tout en y apportant une touche contemporaine, structurée et sophistiquée. À travers chaque création, elle tisse le lien entre héritage africain et modernité, incarnant bien évidemment une nouvelle génération de créateurs qui affirme nos racines avec élégance et identité forte. C'est avec elle, ce numéro de Monsieur au Royaume des Femmes. Elle va vous épater, c'est sûr.
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0: Des femmes, vous le savez, cette tribune dédiée aux femmes qui font bouger les lignes en Guinée, elle fait bouger les lignes en Guinée à travers justement la mode. Comment faire de la mode un moyen d'affirmation de la femme guinéenne? C'est de ça qu'il s'agit dans cette tribune. Vous nous écoutez ici à Conakry sur la 93.5, sur la même fréquence à Dabola, ici Guiri, nos antennes aussi sur le www.soulefemmeguinée.net, notre site d'information. Vous nous regardez en ce moment même sur la page Facebook. Coucou à tous ces internautes également.

0: aujourd'hui, nous parlons de comment faire de la mode un moyen d'affirmation, surtout de la femme guinéenne notamment. Alors, qu'est-ce que signifie déjà pour vous la mode?
1: C'est tout simplement, la mode, c'est un style, c'est de la créativité, c'est le savoir-faire et c'est aussi un moyen d'affirmation.
0: La mode, à votre avis, peut-elle réellement être un outil d'émancipation pour la femme?
1: Oui, peut être un outil d'émancipation pour la femme parce que l'émancipation, bon, en fait, c'est ce que presque toutes les femmes cherchent et c'est un moyen qui peut être fait grâce au travail lié à la mode. Déjà, il y a les stylistes, il y a les modélistes, il y a les gens qui font la pluie. Il y a plein de domaines qui sont là dans la mode qui peuvent aider la femme à être.
0: Souvent, quand on parle mode, on parle style, les gens pensent tout de suite à l'esthétique. On oublie les autres détails. Est-ce que pour vous, il n'y a que l'esthétique qui compte? Et justement, qu'est-ce qu'il faut prendre en compte?
1: Souvent, il n'y a pas que l'esthétique. La mode, l'esthétique est déjà là quand on parle de mode. Mais aussi l'émancipation, il vient très fort. Parce que grâce à la mode, tu peux être indépendante financièrement. Tu peux avoir un travail. Tu peux employer des gens, des jeunes femmes, des messieurs. Tu peux aider aussi d'autres personnes à avoir une vision. Grâce à ton parcours, tu peux être un modèle.
0: Inspiré.
1: Tu peux inspirer la future génération. Et grâce à la mode aussi, tu participes au fait du développement de ton pays. Tu valorises l'artisanat. Tu travailles avec les artisans qui font le textile.
0: Oui.
1: Les tisserands, les brodeurs, les couturiers. Il y a plein, le domaine est trop vaste.
0: C'est trop vaste.
1: Il y a même les artistes, parce qu'il y a un nouveau un truc aussi qui est actuellement, qu'on peut utiliser. Il y a des peintres, on peint maintenant aussi sur les habits.
0: Oui.
1: Donc les peintres aussi, c'est un domaine très très vaste.
0: Oui, ça fait un domaine très large.
1: Très large.
0: Alors justement, tout à l'heure, vous avez parlé mode, vous avez parlé styliste. Souvent, pour les profanes, quand on parle de modéliste, on parle de styliste, on ne parvient pas à se retrouver. Parce que pour la plupart des gens, c'est la même chose, on fait la même chose.
1: C'est un peu différent. Le styliste peut être styliste sans être modéliste. Le styliste, il dessine, il a la vision, il a le style et tout. Mais le modéliste, c'est lui qui fait modeler.
0: Ok.
1: Voilà, c'est lui qui touche
0: la forme.
1: Voilà. C'est lui qui est plus sur la forme. Donc tu peux être modéliste aussi sans être styliste.
0: Oui.
1: Tu peux être là, créer les patrons, couper, coudre et tout, sans pouvoir dessiner. Il y a ça aussi. C'est un peu ça.
0: En Guinée, véritablement, comment tout ça se présente aujourd'hui?
1: Je pense que c'est déjà... On a déjà trouvé beaucoup de personnes dessus. Déjà, on a déjà d'autres stylistes qui étaient là avant nous, qui étaient talentueux déjà. J'ai eu à entendre sous le nom M. Alfaou, Créa son âme, M. Talibé de Teranga, et il y a aussi M. Théa Couture. Ce sont les noms que j'entendais tout le temps, à chaque fois que je... Et il y a aussi les noms de la nouvelle génération qui est là. Voilà, donc c'est un peu ça. Nous essayons de... Nous sommes nombreux dans le domaine. Si on commence à citer les noms, on peut ne pas en finir. On essaie de faire de notre mieux pour essayer de hisser la mode guinéenne dans niveau international. Parce que c'est vraiment important. On ne fait pas la mode que pour la Guinée. On essaie de faire la mode pour la Guinée, pour l'Afrique et pour le monde entier. Parce que nous voulons que la Guinée soit une vitrine mondiale.
0: Surtout vendre la Guinée
1: à travers la mode. Donc c'est vraiment important. Et on a cette future génération de stylistes engagés que nous sommes. Je peux citer des noms si vous voulez et tout, mais bon, je sais qu'on est nombreux parce que si vous avez récemment vu, il y a un dernier événement qui s'est produit, c'est la Conakry Fashion Week.
0: Oui.
1: Je pense que ça a fait un peu trembler la capitale de Jouala. Il y a beaucoup de stylistes qui sont passés, beaucoup de stylistes guinéens qui sont passés, y compris moi. Donc on a essayé de valoriser le Made in Guinée, l'artisanat guinéen.
0: Et ça a été aussi l'occasion de connaître pas mal de stylistes aussi, certainement qui étaient dans l'ombre, qui n'étaient pas connus, certains, du grand public.
1: Oui.
0: Ou forcément de ceux qui ne sont pas dans du milieu.
1: Oui.
0: Et ça a beaucoup permis ça aussi.
1: Ça a beaucoup aidé. Ça a beaucoup aidé. Et ce sont des événements à encourager.
0: Mm-hmm.
1: Oui. Parce que la fondatrice, elle aussi, elle est déjà styliste. Donc elle a essayé Kumba Castel.
0: Mm-hmm.
1: Elle a essayé, parce que si je compte, je me souviens au moins, il y a Mamadi de Toufa Chic. Elle aussi, c'est une ancienne, c'est une de nos mentors qui est là.
0: D'accord.
1: Il y avait Barbie Black.
0: Ouais.
1: Il y avait.
0: Ça, c'est de la jeune génération.
1: Oui. Il y avait Kala Club. Il y avait. Il y avait plein.
0: Oui.
1: La liste est longue. La liste elle est très longue. Si je dis que je vais me mettre à citer, ça. Donc on avait, tout le monde était émerveillé et les gens ont apprécié et on a salué l'initiative. Et on espère qu'ils pourront accompagner dans ce sens.
0: Oui, qu'il y aura d'autres initiatives aussi comme ça. Il ne faudrait pas qu'on se limite seulement à ça.
1: Pour que la mode soit un peu plus visible au niveau tant national qu'international.
0: Alors nous parlons mode, mais surtout nous parlons de la femme autour de tout ça. Et tout à l'heure vous avez cité des noms, mais il y a plus de noms d'hommes que de noms de femmes.
1: Oui.
0: Comment ça se présente, la présence des femmes aujourd'hui dans ce domaine?
1: Il y a des femmes. Moi, je pense qu'on parvient à nous affirmer grâce à notre travail, parce que c'est le talent qui est là. C'est ce qui permet aux gens de voir ce qu'on fait réellement. Et c'est aussi important. Moi, je pense qu'on ne parle pas, on ne peut pas parler de stylisme sans les femmes. Nous sommes là aussi, nous sommes présentes. Et on essaie de nous affirmer petit à petit.
0: Alors, comment l'habillement, le mode vestimentaire, par exemple, peut influencer la posture d'une femme, la confiance?
1: Moi, je pense que ça contribue beaucoup. On dit souvent que l'habit ne fait pas le moine, mais on le reconnaît par son habit.
0: Ça contribue.
1: Ça contribue beaucoup. Quand on est élégante, on le sait. Parce que en tout cas, d'après l'expérience que moi j'ai avec mes clientes, la plupart de mes clientes, quand elles sont dans les habits Boubé Diallo, quand elles sont devant le miroir, elles sont ébahies. Elles me disent que c'est une manière d'avoir la confiance en soi, l'élégance, et qu'elles se sentent belles, fortes, surtout. Parce que grâce à l'affirmation, en fait, moi je me dis que ce n'est pas l'habit en tant que tel. Parce que nous ne vendons pas que des habits. Nous vendons ce sentiment qui y a là. D'être cette femme quand tu es réellement dans l'habit. Parce que là, je suis devant vous, je suis en confiance parce que je suis en lépine.
0: Oui.
1: Et je sais que je suis bien habillée.
0: Même si quelqu'un ne le dit
1: pas. Même si quelqu'un ne le dit pas, j'ai confiance en moi. Et c'est ce qu'on essaie de transmettre aux femmes qui portent nos habits au monde et à toutes les personnes qui veulent être initiées à travers notre marque de vêtements.
0: C'est important, Maud. Identité et culture. Alors, en quoi les tenues traditionnelles guinéennes aujourd'hui participent-elles à la valorisation, surtout de l'identité féminine?
1: Je dirais qu'on est avant tout. La Guinée, c'est notre identité. Il y a pas, dès qu'on nous pensait que c'est la Guinée, on dit Guinée, c'est guinéenne d'abord, c'est notre identité. Donc, je pense qu'à travers nos textiles et avec des coupes raffinées et tout, dans le respect, bien sûr, des codes et tout, on peut être élégante, on peut s'affirmer, on peut être ces Guinéennes belles, incontournables, fortes, qui seront des leaders dans le monde entier.
0: Dans le respect des codes, parce que la mode a besoin de codes?
1: Pas tellement de codes, mais il y a nous avons déjà des racines qui sont là. Et tout, et moi, j'essaie en tant que styliste, je suis en train de faire une fusion entre les racines et le monde contemporain. Oui. Donc il y a des trucs, il y a vraiment des codes à suivre, il y a des codes vestimentaires qui sont là déjà. Et tout, c'est vrai qu'on essaie de réajuster de temps à autre, mais on ne les oublie pas.
0: Mm-hmm.
1: On part d'eux pour créer autre chose. C'est toujours une source. Elles sont toujours la source qui est là, et puis on essaie de revaloriser à notre manière, avec nos textiles et tout ce qui va avec.
0: Ça, c'est surtout important. Ces derniers temps, nous voyons qu'il n'y a pas que les stylistes qui s'impliquent. Nous voyons même au plus haut niveau, c'est-à-dire même nos autorités s'impliquent également dans la valorisation du textile guinéen. Et justement, vous, en tant que styliste, en tant que personne justement qui contribue aujourd'hui à cette valorisation-là, qu'est-ce que ça vous fait?
1: C'est un plaisir. C'est déjà gagné d'avance parce que c'est important. Je dirais que si vous parlez, par exemple, des autorités et tout, bon, ils sont l'image du pays. On les suit sur presque beaucoup de choses. Donc, si eux, déjà, ils ont cette mentalité de valoriser le textile guinéen, qui est de leur devoir, bien sûr, donc le peuple ne va que suivre, je pense. Et il est important de savoir aussi valoriser les vrais textiles. Parce que nous faisons, nous voyons des contrefaçons que personnellement je n'aime pas du tout. Ça, en fait, c'est une manière de saboter le travail des artisans guinéens parce que nous avons plein d'artisans qui sont là en train de faire de leur mieux essayer de valoriser tout ce qu'on
0: c'est
1: a
0: beaucoup
1: incliné
0: d'efforts,
1: ici. C'est beaucoup d'efforts, beaucoup d'investissements. Et je pense que c'est vraiment important pour nos autorités, pour tout le monde de nous aider à vraiment avoir l'authenticité sur nos textiles et à bannir tout ce qui est contrefaçon de notre pays et au niveau international. Parce que le lépi, il est labellisé maintenant.
0: Oui. Est-ce que,
1: à
0: votre avis, on peut étendre en fait cela à d'autres textiles, par exemple le kindili, la tenue forêt sacrée ou autre?
1: Ça peut être possible du moment où on a déjà le lépi qui est là. Peut-être que eux, ils sauront le faire et ça sera quelque chose de bien pour tout le monde.
0: Oui, ouais, c'est intéressant parce que depuis finalement il y a cette labellisation du lépi, on est encore plus fier de porter le lépi. C'est vrai, on était fier de porter, mais encore on est plus fier de porter le lépi. Et je me dis que ce serait aussi intéressant qu'on voie la tenue forêt sacrée dans la même configuration et pourquoi pas le kindili. Et surtout cette question de contrefaçon. On se souvient à un moment donné, on avait interdit ces contrefaçons. Mais j'ai l'impression que ces derniers temps, on s'est un peu endormi et ça revient.
1: Je le vois aussi sur les réseaux sociaux.
0: Et même dans les marchés partout.
1: Sur des gens qui disent représenter la Guinée à l'international. Je le vois sur les réseaux sociaux. Je ne vais pas mentionner le nom, bien sûr. Mais je l'ai vu à plusieurs reprises. Mais je pense que c'est vraiment... je ne sais pas. Mais c'est vraiment triste. Parce que nous avons tous les moyens. Nous avons des artisans qui sont là présents. Nous avons une usine de production maintenant aussi. À Sanouya, Thiel Industries. Nous avons Artex. Nous avons Tokora. Nous avons... les Massilépi, nous avons beaucoup de personnes qui vendent les textiles authentiques.
0: Oui.
1: Il y en a plein, sans compter les
0: artisans. On a même des boutiques qui sont là spécifiquement que pour ça.
1: Et moi, je travaille, j'ai cité avec des gens avec lesquels j'ai travaillé, sans compter les gens qui sont à l'intérieur du pays, les dames qui sont là, qui font
0: qui
1: la teinture, qui voient en coopérative et tout, de Kindia à l'Abbé, partout presque dans la Guinée, il y a des dames qui le font, et je pense que c'est vraiment injuste. De laisser ces contrefaçons errer partout dans le marché alors qu'ils peuvent essayer de le contrôler.
0: Alors, tout à l'heure, vous avez parlé de code.
1: Oui. Hein?
0: Chez nous, surtout que quand on est africain, on est guinéen, il y a quand même en fait, des codes aussi qu'il faut respecter dans le mode vestimentaire. Alors, justement, comment aujourd'hui on peut utiliser la mode, s'affirmer avec, mais sans choquer?
1: Bon, c'est aussi simple ça. Je dirais tout juste, nous essayons d'allier racine et modernité. Ça, c'est un. Et la mode est un outil d'affirmation. Et c'est juste d'utiliser nos textiles à travers des coupes raffinées, des coupes élégantes. Bon, ça dépend du style que la personne veut. Elle peut couvrir le corps ou pas tout le corps forcément. Mais en tout cas, quelque chose qui va avec l'éthique, avec nos codes, avec nos traditions et tout. Donc, on peut le faire à travers ça et essayer d'être élégante, de représenter la Guinée aussi positivement qu'on...
0: Autonomisation économique, nous en parlons également dans cette émission, en parlant mode, en parlant femme. Alors justement, à votre avis, est-ce que la mode aujourd'hui peut devenir une source, surtout, durable, hein, de revenus pour les femmes?
1: Oui, en effet. La mode est une source.
0: Elle est déjà
1: une source d'autonomisation de la femme. Parce que en tant que styliste, en tant que... Je suis déjà dans le domaine, c'est une question qui revient tout le temps. Et c'est normal, parce que quand on dit autonomisation, on parle d'indépendance financière, déjà. Donc, à travers la mode, on peut déjà employer des gens, ça c'est un. Il y a des gens qui font l'art, il y a des gens qui dessinent, il y a les couturières, les couturiers, il y a les gens qui font que mettre les boutons, il y a des gens qui font que le repassage. Donc, il y a les gens qui vont pour faire que les achats et tout. Donc, quand vous prenez toutes ces personnes qui sont là dans un seul truc, c'est à chaque fois, il y a un salaire à la fin du mois. À chaque fois, il y a un gain à la fin du mois, ou en tout cas un gain après le service, après le service de la personne.
0: Après la prestation.
1: Donc, je peux affirmer que c'est vraiment une source d'autonomisation.
0: D'autant plus qu'aujourd'hui, vous valorisez le textile guinéen et ça s'élargit même à ces artisans, ou plutôt ces femmes qui sont dans le domaine artisanal, quelque part.
1: Oui, parce que dans notre maison de couture, nous essayons de... C'est une manière pour nous de contribuer, parce que nous achetons avec des artisans, nous, des fois aussi, nous collaborons avec des gens qui font les bonnets traditionnels, avec le couteau. Nous, nous ne faisons pas de couteau. Nous ne pouvons pas faire la broderie de couteau. Et c'est un travail qu'il y a. Il y a un artisan qui le fait, avec lequel on travaille, couteau made in Guinée. Donc, on essaie d'acheter les couteaux avec lui et nous, on essaie de les de réinventer et puis de travailler sur le couteau. Ça, c'est un. Des fois aussi, si on a besoin de textiles, même si on veut travailler sur le textile, mais il y a déjà des personnes spécialisées sur le textile qui sont déjà là. Mm-hmm. Donc, on travaille avec eux. On essaie de leur dire avec, la couleur qu'on veut et tout ce qu'on veut par rapport à ça. On lui soumet, ils essaient de faire la même chose et puis de nous rendre. Donc, je dirais que c'est aussi un moyen de...
0: C'est du gagnant-gagnant pour,
1: voilà,
0: tout,
1: c'est gagnant-gagnant pour tout le monde. Et c'est important de le faire. C'est important de valoriser le travail des autres. Tout ce que toi, tu ne peux pas faire à ton niveau, tu peux le faire ailleurs. Mm-hmm. Pour nous, la broderie, actuellement, on ne le fait pas aussi. Donc, on sous-traite avec d'autres brodeurs. Donc, on essaie de travailler avec d'autres brodeurs. Donc, je dirais que c'est toute une chaîne qui est là, qui permet à chacun d'avoir son... Quand c'est plus grand, quand il y a plus de dynamisme dedans et tout, ça permet d'avoir... En fait, ça donne un petit quelque chose à tout un chacun.
0: Ouais. Alors, pour les femmes, est-ce qu'il y a des obstacles aujourd'hui à être styliste?
1: Moi, je dirais... oui, il peut y avoir des obstacles. Les obstacles, par exemple, que moi, je vois tout au long, c'est premièrement, bon, ça dépend de ce que toi, tu veux faire.
0: Et déjà, l'objectif qu'on a,
1: l'objectif
0: et surtout la volonté.
1: Et la volonté, ça, c'est un. Donc, moi, je me dis qu'il n'y a pas d'obstacle devant moi, à moins que ça vienne du Tout-Puissant. Parce que les obstacles, c'est ce qui fait la vie. C'est ce qui fait l'entrepreneuriat. Si tu dis qu'au premier obstacle, tu vas démissionner et il m'arrive de penser, mais j'ai une équipe qui est là, qui me dit, mais non, les obstacles, ça fait partie de la vie, madame. Donc, on ne peut pas. Il faut forcer.
0: Ouais.
1: Donc, des fois, on le fait. Et je peux dire que, des fois, tu peux dire que tu as un petit budget qui est là, tu as envie d'agrandir un peu ton activité.
0: Il est tellement grand.
1: Il est grand, tu veux agrandir et tu t'en vas pour dire que, bon, je veux, par exemple, un appartement, ou bien je veux un truc pour
0: essayer,
1: voilà. Et les prix sont exorbitants, ça, c'est un. Ça, c'est on sait beaucoup, on demande beaucoup d'argent par rapport à ça. Ça, c'est un. Deuxièmement, vous avez dit que j'ai besoin de tel matériel pour faire telle tenue. Vous ne pouvez pas trouver le matériel.
0: Ah oui.
1: Ça, c'est deux. Et aussi, ça, au fait, ça dépend de peut-être du moment ou de l'endroit, mais c'est pas évident. C'est pas évident dans le manque de financement aussi. Il y a ça. Donc, c'est un peu. C'est que moi, en tout cas, ce que les défis que moi je rencontre au quotidien, je dirais, c'est ça se résume à ça.
0: Ça se résume à ça. Alors, tout à l'heure, vous avez parlé de. Quand on parle.
1: Ça se résume à ça.
0: Ça se résume à ça. Alors, tout à l'heure, vous avez parlé de. Quand on parle aujourd'hui de la chaîne de mode,

0: la femme. Il faut le dire, on n'aime pas. Donc c'est un peu par rapport à ça que moi je pense que les gens sont un peu choqués. Et je pense que l'amour, c'est... En fait, tu crées juste, les gens portent. Donc tu ne peux pas te dire que tu vas créer que des boubous. Ça dépend de ce que toi tu veux faire. Il y en a qui le font. Mais par exemple, nous essayons de mélanger. Nous faisons tout. Nous faisons des tenues qui sont courtes, des tenues longues, des tenues... En fait, nous sommes là pour tout le monde, en fait. Donc, c'est un peu ça.
1: Oui, et de l'autre côté, on a, comme on le dit souvent, on a des familles africaines, on a des familles guinéennes, et souvent, on a des parents qui ont des préjugés, qui disent que non, ça ne marche pas. Et souvent, comment on déconstruit, en fait, ces stéréotypes, ou en tout cas, ces jugements, ces idées préconçues?
0: Franchement, je ne saurais vous répondre par rapport à cette question, parce que chaque personne a... En fait, chaque personne a une idée. Chaque personne a déjà son concept à elle. Donc, tu ne peux pas juste venir essayer de déconstruire ce que... Moi, je pense que l'essentiel, c'est de faire son travail, de faire ce qu'on aime, d'avoir le consentement. Si les personnes qui sont proches de toi, tes parents, et tout ce qui te soutiennent sont là pour toi, moi, je pense que le reste, les autres personnes qui sont là pour toi, je pense que je ne vais pas accorder beaucoup d'importance à ça. Je vais me focaliser sur mon travail.
1: Malheureusement, tout le monde n'a pas ce soutien dans son entourage.
0: Mais là ça devient un peu compliqué parce que on ne peut pas essayer aussi de dire à quelqu'un de... Là, en fait, c'est une décision personnelle, je dirais. C'est à la personne de voir

0: si elle s'assume autant pour faire ce qu'elle veut réellement, je pense que si elle se lance et que les parents voient qu'elle est vraiment assidue, elle est correcte, elle fait son travail, mm-hmm. que c'est juste un travail.
1: Il y a de l'engagement.
0: Voilà, il y a de l'engagement, que ce n'est pas une manière de se pervertir ou de ouais. faire quoi que ce soit. Moi, je pense que c'est un peu ça, ça sera important et que finalement, eux-mêmes, ils verront que c'est quelque chose de bien, ils vont le laisser.
1: Boubacar Binta Diallo, Akaboubi Diallo, styliste modéliste, titulaire d'une licence en économie finance ainsi que d'un certificat affichant design. Elle est avec nous dans ce numéro de mission Royaume des Femmes. Et oui, merci surtout à Day House qui, en tout cas, nous loue son local pour cette émission, la réalisation de cette émission. Merci pour le local. Alors, nous poursuivons cette émission. Aujourd'hui, quel rôle jouent les réseaux sociaux, notamment dans la promotion de la femme guinéenne à travers la mousse?
0: Je dirais que les réseaux sociaux jouent un rôle très important dans la valorisation de la mousse. Parce que premièrement, c'est une plateforme qui est internationale. Ce sont des plateformes internationales. Et quand tu mets une photo, tu ne sais pas qui va la voir. Tu ne sais jamais qui va la voir. Donc je dirais que c'est un atout pour tout entrepreneur, que ce soit dans la mode, dans la cuisine, dans tout ce que vous faites. Donc c'est un atout parce que là, vous avez la chance d'être vu à l'international et vous ne savez pas qui va voir. Donc, par exemple, il y a des clients qui nous contactent, qui sont à l'extérieur du pays, ils ne sont même pas là, mais ils peuvent voir nos travaux sur nos différentes plateformes, que ce soit Instagram, Facebook ou bien TikTok, et nous contactent. Donc, je pense que c'est déjà un rôle qui est très important qui est là.
1: Monsieur Royaume des Femmes, mode et messages sociaux surtout. Alors, la mode peut-elle aujourd'hui devenir ou doit servir à sensibiliser sur les droits des femmes? Nous sommes dans une émission de femmes, la question est légitime.
0: Oui, je pense que ça peut contribuer à travers des tenues qui ont été conçues et pensées à la question posée. Par exemple, dans le cadre du viol, on peut aller sur... Ça dépend de ce que vous voulez interpréter, au fait. Si vous voulez, par exemple, interpréter le viol, on parle de, par exemple, les habits déchirés, sur la couleur, le sang, le rouge, la couleur du sang, sur le noir... la couleur du quelque chose, le drap.
1: Précision, surtout quand vous parlez du noir, avant on voyait souvent des trucs comme ça, les filles excisées, on leur met le pan noir, après c'est deux bouts de tissu, blanc et noir, ça donne aussi un message.
0: Il peut y avoir des messages cachés derrière, mm-hmm. mais à chaque fois qu'il y a une couleur, il y a un message oui. qui est là. On essaie de, parce que le plus souvent quand on parle de deuil, il y a le noir, quand on parle de violence, il y a le rouge. Et quand on parle de pureté, de quelque chose de bien, il y a le blanc qui est là. Donc je pense que c'est un moyen de communiquer et à travers les couleurs, à travers les tons, les,

0: textures, les coupes et tout ce qui va avec.
1: Alors, peut-être une dernière question, Bobby, avant de clôturer cette première partie de l'émission Monsieur Royaume des Femmes. Est-ce que vous avez un message particulier à adresser à ces jeunes femmes aujourd'hui qui sont en train de nous écouter, certainement qui sont passionnées de mode, qui veulent se lancer, mais qui hésitent, ou en tout cas qui pensent que pour elles, c'est impossible?
0: Moi, je dirais tout simplement qu'avec la grâce de Dieu, tout est possible. Quand on a un rêve, il n'est jamais trop tard. Parce que je prendrai mon exemple à moi. Parce que premièrement, j'étais d'abord économiste, je faisais de la compta et tout. Donc, je me suis lancée dans la mode. Quand on parle du début jusque-là, c'est à partir de 2019. Et ça a été une renaissance pour moi, je vais l'appeler comme ça. Parce que j'ai quitté un milieu pour revenir dans un autre milieu qui est totalement différent. Bien que l'autre milieu aussi aide à mieux s'intégrer dans la mode et tout. Mais je dirais que ce n'est pas impossible. Que c'est possible avec de la détermination, du travail, du courage. Et beaucoup, beaucoup, beaucoup de courage, ça peut le faire. Que c'est vraiment important de continuer à faire ce qu'on aime. Parce que même si tu fais autre chose, il y a toujours la passion qui est là, qui revient. Donc si on a déjà ça en tête, je pense que le mieux, c'est de faire tout son possible pour essayer de le faire.
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1: Mission Royaume des Femmes, c'est donc parti pour la seconde partie de cette émission. Merci de nous écouter à Dabola, à Sigiri, aussi à Conakry sur la 93.5 sur le www.solfmguinée.net. Oui, vous avez la possibilité de nous écouter partout dans le monde à travers notre site d'information. Vous nous regardez en ce moment même sur la page Facebook et merci surtout à The House de Lambani qui nous, en tout cas, permet tout ce confort pour la réalisation de cette émission. Sur le Ramadan, n'hésitez pas pour vos iftars, vos ruptures collectives en famille ou en tout cas entre amis, entre collègues. Vous pouvez passer, c'est possible.

une licence en économie finance ainsi qu'un certificat en fashion design. Dans cette émission, monsieur, au royaume des femmes, nous parlons femmes, aussi nous parlons d'elles. C'est Boubacar, Binta, Diallo, à

0: mettre dans le domaine de la mode.
1: C'est venu de vous, bébé, ou...
0: Oui, ça vient initialement de moi. C'est un nom qui vient de mon nom, Boubacar Binta.
1: Okay.
0: Voilà, donc c'est pris dedans. Il y a déjà Boubi, Boubé, Boubinta, c'est dedans. Okay. Donc c'est quelque chose que j'ai pris dedans et puis que je...
1: Ok. Aka dans le nom, ça veut dire quoi?
0: Aka.
1: Ok, c'est Aka, hein?
0: Aka.
1: Depuis le temps, je dis Boubacar, je dis Aka Boubé.
0: C'est genre... Le nom qui est là, c'est comme si tu t'appelais aussi d'une autre manière.
1: Notre invité du jour, Boubacar Binta, Aka Diallo, styliste, modéliste, passionné et visionnaire. Elle fusionne mode traditionnelle et contemporaine dans un style que vous allez découvrir, ou plutôt vous avez commencé déjà à découvrir au cours de cette émission. Alors, pourquoi la mode? Pourquoi pas autre chose?
0: La mode, c'est déjà quelque chose que j'ai aimé tant que petite. Et j'ai juste essayé de me rattraper.
1: Mmh.
0: Donc je pense que je suis mode et mode.
1: Mais pourquoi se rattraper? Qu'est-ce qui n'a pas marché? Pourquoi vous retrouvez ailleurs?
0: En fait, initialement, j'ai pas eu la chance de commencer très tôt parce que j'étais petite quand j'avais le rêve.
1: Mmh.
0: Et je n'ai pas pu le faire quand j'étais petite. Et en étant grand, j'ai fait l'économie finance.
1: Mmh.
0: Et quand j'ai fini, j'ai travaillé un peu et je me suis dit pourquoi pas maintenant. Donc je me suis dit pourquoi ne pas le faire maintenant et je me suis lancée.
1: C'était une passion depuis toute jeune.
0: Oui.
1: À l'époque, pourquoi vous n'avez pas pu au fait avancer dans le domaine?
0: Parce que je faisais d'autres études.
1: Mm-hmm.
0: Et généralement, nos parents, le plus souvent, ils pensent que quand tu fais quelque chose, par exemple, que tu aimes et tout, tu vas essayer de délaisser les études et tout. Donc c'est un peu ça. Donc je ne pouvais pas le faire en ce moment. Parce que même en étant petite, on revient toujours encore aux côtes.
1: Mm-hmm.
0: Voilà, on disait que même si moi je voulais le faire, quand je vais aller voir une couturière, je lui dis, madame, prenez-moi comme apprenti, par exemple, chez vous et tout. Et elle va dire non, il faut que ta maman amène les colas, il faut qu'elle amène les bonbons et tout. Donc il faut vraiment qu'il y ait une personne qui t'amène. Donc c'est un peu ça. Donc tu ne peux pas le faire sans, en fait, même en étant petite, même pendant les vacances et tout, il faut qu'il y ait...
1: Déjà, il faut l'accord,
0: des parents. Des parents qui est là et tout. Donc et moi, j'ai pas pu le faire en ce moment. Parce que ils ont raison aussi, parce que dès que tu vois l'argent, la matière, il y a beaucoup de personnes, quand tu es petit... Et tout bien petite que tu commences à faire quelque chose, il y a l'argent dedans. Voilà, je connais aussi plein, je ne parle pas de mon cas. Peut-être que ça pouvait être différent,
1: oui.
0: Peut-être que non aussi.
1: Mm-hmm.
0: Je ne peux pas le dire parce que j'étais petite, je ne sais pas si c'est cette mentalité que j'avais que j'ai maintenant. Et que ça serait toujours la même chose en fait, parce qu'il y a quand même une différence entre un enfant et une personne adulte,
1: oui.
0: Et tout. Donc peut-être qu'elle a hésité par rapport à ça. Elle s'est dit de me focaliser peut-être sur les études d'abord. Et c'est quelque chose qui se rattrape.
1: Oui,
0: et c'est ce que j'ai fait.
1: Et justement, cette reconversion, pour vous, comment ça s'est passé?
0: Ça s'est passé très bien. Parce que dès que je me suis dit que je veux le faire, elle s'est rappelée que je l'embêtais depuis toute petite. Elle me dit, pourquoi tu veux laisser? Tu as déjà commencé à travailler. Pourquoi ne pas faire peut-être un master en ingénierie financière et tout? Et c'était ça, c'était ça mon programme aussi. Et je ne sais pas, je me suis dit, OK, je vais faire des cours de remise à niveau. En comptabilité que j'ai commencé, j'ai fait pendant 7 mois. Et je me suis dit, OK, il y a une de mes grandes soeurs, une amie à ma soeur aussi, qui connaissait un monsieur qui est, peut-être je dirais que c'est lui qui m'a, en fait, c'est lui la première personne, en fait, qui a su m'approcher.
1: D'accord.
0: Si je suis là aujourd'hui en parlant mode, c'est à travers, il fait partie aussi des personnes, partie intégrante, parce que c'est lui qui m'a accueilli dans son atelier. Il m'a donné le goût d'apprendre. Parce que c'est ça aussi. Il y a toujours des personnes qui nous accompagnent tout au long de nos rêves et tout.
1: Oui.
0: Parce que si ça fait défaut, je pense que...
1: On a toujours besoin d'une autre personne
0: pour se construire et tout.
1: Oui.
0: Donc, à travers ça, j'alliais les cours de remise à niveau et en comptabilité et aller à l'atelier.
1: Oui.
0: Et à la fin des 7 mois, franchement, j'ai pesé. Je me suis dit, je préfère faire la mode. Là, au lieu d'aller encore rechercher du travail, je peux essayer d'être entrepreneur et travailler à mon propre compte.
1: Ça n'a pas été difficile déjà de suivre ces cours et puis d'aller également à l'atelier? Ce n'était pas trop de charge pour vous?
0: Non. C'est quelque chose que j'aimais. Et les cours de compta, c'était qu'une remise à niveau pour aller encore faire une autre expérience.
1: Ce n'était
0: pas un domaine nouveau. C'est juste que ça faisait un peu plus longtemps que, je me suis juste dit pourquoi ne pas essayer de rafraîchir un peu plus la mémoire pour voir. Et les cours de l'autre côté, c'est quelque chose que j'aimais déjà. Quand on aime, c'est plus facile. Hein.
1: La révision d'un côté et puis de l'autre côté, c'était la passion.
0: Ouais. Donc ça a été très... Il n'y avait pas de souci par rapport à ça. Donc, j'ai pas eu d'obstacle par rapport à ça.
1: J'allais poser justement la question, est-ce qu'il y a eu des obstacles en ce qui vous concerne, ou en tout cas des difficultés quelconques?
0: Non. Concernant, même à travers, de changer la compta vers la mode, quand j'ai dit que je voulais vraiment changer, on m'a demandé pourquoi. Quand je leur ai dit que c'était quelque chose que j'aimais, ils savaient que je dessinais depuis trop longtemps et tout. Ils savaient, c'est quelque chose, ils sont juste, ma famille a été là tout au long du process. Ils ont été vraiment là, ma maman, mais je dirais ma famille, proche et tout. Et ils ont été là depuis le début.
1: Et c'est important souvent,
0: c'est vraiment important.
1: Quand on veut sur son chemin, qu'on ait des gens autour de nous, surtout la famille, qui nous soutient dans nos différentes démarches. Ça encourage, ça motive également.
0: Personnellement, ça m'a encouragé parce que quand je leur ai parlé du projet, eux-mêmes, ils ont dit que si tu penses, au fait, ils m'ont laissé prendre les choses à main, ils m'ont dit si tu penses que tu peux le faire, si tu penses que c'est ce que tu veux faire et tout, nous on t'accompagne. Et ce sont des personnes qui ont eu une ouverture d'esprit incroyable et tout. Et donc ils ont vu et puis ils se sont lancés. Tout le monde était dedans. Et je dirais que ce sont même mes premiers admirateurs, premiers clients et tout ce qui va avec. Ouais, ouais.
1: Alors, vous faites une sorte de fusion entre la mode traditionnelle et contemporaine. Comment ça se dessine tout ça?
0: Quand on dit fusion, racine et mode contemporaine, moi je me dis que c'est une fusion. Parce qu'on a déjà nos racines qui sont là, c'est la base. Il n'y a pas d'arbre sans racine. Si vous voyez les feuilles, c'est que c'est forcément, il y a des racines qui sont enracinées quelque part. Donc moi je puise mon inspiration dans les racines. C'est juste de prendre un style de vie, un mode de vie, une case, un style vestimentaire ou quelque chose, quoi que ce soit, un tissu, essayer de le réadapter, essayer de le ramener un peu plus moderne en utilisant des coupes plus modernes, des couleurs qui n'existaient pas avant, parce qu'avant on ne pouvait pas trouver le rouge, le jaune, il y a plein de couleurs qu'on n'avait pas avec les lépis. Ou bien avec les trucs de teinture et autres.
1: Oui.
0: Donc maintenant, tu peux avoir n'importe quelle couleur que tu veux.
1: Oui.
0: Donc,
1: c'est le cas maintenant, vous portez du bleu.
0: Cette couleur-là, on l'avait. Le bleu, il y avait le bleu, l'indigo. Il y avait le noir avec les tisserands et tout. Il y avait le rouge aussi qu'ils utilisaient pour tisser. Oui. Il y avait beaucoup de couleurs. Oui. Mais,
1: ça dépendait surtout des textiles.
0: Des textiles différents. Et ça dépend de ce que le tisserand a, en fait. Mais là, on a la possibilité d'avoir beaucoup plus de couleurs si on veut interpréter quoi que ce soit, si on veut utiliser, faire une nouvelle coupe ou quoi que ce soit. Ça nous facilite un peu la tâche, en fait.
1: Donc, plus on a les couleurs, plus on a le choix.
0: On a le choix et tout. Donc, utiliser la racine, je pense que c'est important. Parce qu'on est tous venus de quelque part. Donc, moi, je dirais que c'est la source. Donc, je puise à la source et j'essaie de fusionner avec le monde contemporain, ce qu'on voit actuellement. Et j'essaie de produire une nouvelle pièce qui allie tradition et modernité avec l'élégance qu'il y a autour et le raffinement avec la qualité des tissus et tout ce qui va avec.
1: Vous travaillez forcément avec des gens. Comment ça se passe?
0: Je dirais que ça se passe très bien. J'ai déjà une associée qui est aussi comptable. Nous avons un maître atelier et une dame aussi. Donc c'est toute une équipe qui est là. Je ne suis pas seule. C'est vrai que je fais les dessins, je fais les patrons et tout, mais il y a des gens qui m'aident un peu tout à faire un peu la gestion. Il y a à piquer les habits, à nettoyer, à faire beaucoup de choses. Donc c'est toute une équipe qui est là, qui travaille dans l'harmonie et qui essaie de faire mieux pour produire des pièces exceptionnelles, qui essaient d'impacter, de valoriser la culture guinéenne ici et ailleurs.
1: Alors, tout récemment, vous-même, vous avez abordé la question, c'est que vous avez participé à un défilé qui a été organisé ici à Conakry, et il y a eu pas mal de styles guinéens qui étaient là, voilà, pour répondre. Est-ce que vous également, ce sont des projets auxquels vous pensez?
0: Bon, je dirais qu'il y a plein d'événements qui peuvent aller autour de la mode. C'est quelque chose qui me tient à cœur de faire des défilés de la maison, des défilés de la maison Boubé Diallo.
1: Ce n'est pas encore arrivé.
0: C'est pas encore arrivé. de faire des défilés, des balles privées. Et pour ce qu'il y ait des défilés comme la Fashion Week, comme il y a déjà une personne qui fait ça, je pense qu'elle le fait bien. Donc, je vais aller dans un autre domaine, Inch'Allah. Si ça arrive, je serai au courant.
1: Inch'Allah. En tout cas, nous serons très contents d'être là, de vous accompagner, pourquoi pas, également autour de tout ça. Mais au-delà de ça, est-ce qu'il y a d'autres projets que vous aimeriez en fait, aborder avec nous dans cette émission? Si ce n'est pas trop anticiper les choses.
0: Ah, je pense que dites-moi, les projets, plus ils sont silencieux, plus ils vont cartonner. Je pense que je vais les garder pour moi.
1: Vous avez une expérience particulière à partager avec nos auditeurs, les internautes qui sont en train de regarder en ce moment, depuis que vous avez commencé à être styliste, modéliste. Est-ce que vous avez quelque chose qui vous a le plus marqué dans ce parcours-là?
0: Je pense que ça arrive souvent. On commence quelque chose et puis qu'on ne s'y attend pas du tout. Il y a une création particulière qui est là, que j'ai faite celle-là. Attendez, je vais essayer de la voir un peu plus.
1: Là où c'est plus visible, oui, surtout pour les internautes, ceux qui nous regardent.
0: Voilà. C'est justement la tenue-là. La tenue-là, bon, c'est...
1: Je ne sais pas si le 4 heures, il l'a bien vu.
0: Je ne sais pas. Attendez, je vais revenir là-dessus.
1: Ok.
0: La tenue en rouge.
1: Ok.
0: Voilà. La tenue-là, quand j'ai essayé de... C'était un devoir... De l'école.
1: Okay.
0: Et je me suis dit, j'ai commencé à dessiner. Quand j'ai fini de dessiner, j'ai dessiné une chose, je me suis retrouvée avec autre chose. Parce que ce sont des trucs qui arrivent.
1: Okay.
0: C'est là qu'on montre réellement la limite de l'homme. On peut être inspiré, on peut travailler, tu peux avoir la première des fois. Ça te montre réellement tes limites. Et avec cette tenue particulière, quand j'ai commencé, je suis allée sur la base du Chekere. J'ai une amie aussi styliste, on a fait un peu des cours ensemble, Clémence Lama. Moi, je ne connaissais pas c'est quoi le shékéré. Je voyais l'instrument à chaque fois que les gens...
1: Alors déjà, c'est quoi le shékéré? Parce que moi, je suis perdue.
0: Le shékéré, c'est cet instrument qu'on utilise là.
1: Okay.
0: C'est un instrument de musique.
1: Ah oui, et je vois ça souvent, mais je ne savais pas qu'il
0: voilà.
1: C'était le nom.
0: Moi, si je l'avais vu, j'ai pensé à une jupe, à reproduire une jupe qui est comme ça, mais je ne savais pas c'est quoi le nom. Et je me suis dit, attends, je vais appeler... Clémence, pour voir si elle... Je lui ai envoyé la photo et justement, elle me dit que c'est un instrument de musique qu'on utilise en Guinée forestière,
1: oui.
0: En Afrique et partout dans le monde, mm-hmm. En fait, même en Guinée ici, oui. Partout. Même,
1: par
0: même
1: exemple, je vois, j'ai vu ça avec les Awagi.
0: Voilà, les Awagi avec...
1: oui.
0: Même à Kumakan aussi. Mm-hmm. Là,
1: oui,
0: ça
1: oui.
0: C'est
1: oui.
0: Kumakan. Ok, maintenant, elle m'a dit qu'elle sait. Je lui ai dit, après, elle m'a aidé dans les recherches et tout, elle m'a dit que c'est le shékéré. Et puis, je suis partie là-bas. J'ai trouvé tout ce qui va avec, le nom, la signification, tout. Et j'ai commencé à faire la tenue. Mais là, la manière dont le truc est sur la calebasse, c'est pas comme ça. Quand j'ai fait le même prototype, j'ai posé, j'ai trouvé que c'était pas joli. Je me suis dit, bon, je l'ai fait, ça ne donne pas l'effet que moi, je veux vraiment. Je me suis dit, je vais essayer de revoir. Et puis, j'ai refait ça avec... une autre forme, et puis ça a plus donné. Et la tenue, je ne m'attendais pas à ce qu'elle soit ça. Mais quand on l'a présentée à l'école, ils ont adoré la tenue. L'école même a adoré. C'était avec le couteau et tout. Et ils ont repris la tenue pour faire le défilé le jour de l'inauguration de la grande école.
1: Wow.
0: Et ils m'ont pris aussi pour aller représenter une autre école.
1: Wow.
0: Donc je ne m'attendais pas du tout. C'est quelque chose qui est parti d'un petit truc et puis qui a fait le
1: c'est aussi
0: boum.
1: Ça là.
0: Voilà, c'est aussi ça là.
1: Alors justement, l'exemple du shékéré, ça m'amène à poser une autre question. C'est que souvent, vous pouvez imaginer quelque chose, vous pensez une chose. Et comment parfois vous faites pour transmettre la même chose à vos collaborateurs pour que ça donne au fait le résultat que vous voulez?
0: Je pense que c'est là où on parle du pouvoir de l'imagination et de la transmission. En fait, c'est un processus très important dans le domaine de la mode, que ce soit l'art, la mode ou quoi que ce soit. Donc quand je pense à un modèle défini, je vois un objet, je sais que moi, c'est ce que je veux. Mais la personne qui est à côté de moi, même si j'explique jusqu'à demain, la personne, difficilement, il faut que je dessine. C'est là qu'intervient le dessin. Donc quand je dessine, la personne voit plus, elle sait de quoi je parle, comment ça se passe, et là c'est plus précis. Donc c'est un peu ça.
1: Mais même avec le dessin, est-ce que parfois il n'y a pas encore des petites incompréhensions? Par exemple, est-ce que toujours avec le dessin ça marche?
0: Des fois tu peux dessiner un modèle, mais à revenir à la conception et que ça soit vraiment quelque chose de très compliqué. Donc il faut essayer d'être plus explicite au mieux, ou bien faire un prototype. Si par exemple c'est une personne qui travaille avec d'autres personnes, c'est mieux que tu fasses toi-même le prototype Comme ça, la personne a l'élément. Il a ça, le palpable, en fait. Mm-hmm. Maintenant, il travaille avec ça. Je pense que là, c'est plus pratique.
1: Là, c'est plus pratique. Nous sommes quasiment à la fin de cette émission. Merci de nous préférer ici à Conakry, à Dabola, à Sidiri, aussi sur le www.soleilfmguinée.net, notre site d'information. Merci aux internautes, ceux qui nous suivent sur la page Facebook de Soleil FM Guinée. Merci surtout à The House qui nous a permis de réaliser cette émission. Pour le local, merci. Pour les gens qui voudront faire en tout cas les iftars en famille, entre amis, entre collègues, c'est le bon local. C'est à Lambani, tout juste après hein, la maison des jeunes, pour ceux qui viennent de Nongo ou pour ceux qui viennent de Lambani, le rond-point, c'est après le Carrefour Centre Commercial. Nous tenons hein, vers la fin de cette émission, mais vous avez cité pas mal de noms, ceux de l'ancienne génération. Bon, je ne sais pas s'il faut se permettre de les appeler ici. En tout cas, il y en a qui sont là encore, qui exercent. Il y en a qui nous ont quittés malheureusement, paix à leur âme. Pourquoi, c'était quoi le besoin en fait de revenir sur toutes ces personnes-là? Parce que vous avez même cité aussi ceux de la nouvelle génération, la génération montante.
0: Oui, j'ai cité beaucoup de noms. J'ai cité aussi... bon, je vais recommencer par citer le nom aussi du monsieur qui m'a initié dans la mode et tout, monsieur Tali Beba, qui est à Kobaya, que je remercie d'ailleurs beaucoup, beaucoup et tout. Et ces personnes, je dirais que ce sont des personnes qui sont là, qui ont été là. Et ce sont des personnes, je dirais que ça fait, ça, en fait, ça, c'est un moyen de booster parce que je ne sais pas si vous connaissez toutes ces personnes et tout, mais quand je mentionne un nom, ouais. Vous pouvez, c'est un nom qui peut vous dire, ok, j'ai entendu tel nom, est-ce que ça peut vous donner une idée de plus connaître encore cette personne, ouais. De plus côtoyer la personne, de savoir ce que la personne est.
1: Le bouche à oreille, c'est voilà. Très important.
0: Parce que c'est un moyen pour moi de parler d'autres aussi. De
1: parler de gens qui n'ont pas eu cette opportunité.
0: Peut-être d'être là aujourd'hui, peut-être qu'ils ont été ailleurs et tout, mais ouais. pas chez vous ici. Et c'est une manière de donner de nouveaux noms aussi, ouais. Dans la mode et tout. Et c'est une manière de parler aussi de collaborateurs, des gens qui font le même métier. C'est un réseautage, moi, je dirais. Mm-hmm, ouais. Voilà, c'est quelque chose d'important. Quand on se valorise entre nous d'abord.
1: Aimons-nous vivants.
0: Voilà, aimons-nous vivants, comme on aime le dire. Il faut valoriser le travail de ses coéquipiers, ça c'est un. Valoriser le travail des gens avec lesquels... Il faut valoriser l'humain, généralement. C'est vraiment important et tout. Et merci aussi de m'avoir invité. Parce que sans vous aussi, je ne serais pas là en train de m'exprimer et tout. Et je vais clôturer par une citation que j'ai vue quelque part sur Facebook. Sur un compte Facebook, je ne sais pas si c'est Moussa Kondé. Il disait qu'une bougie ne perd pas sa valeur en allumant une autre. Sa lumière, pardon, en allumant une autre. Donc c'est un peu ça.
1: Une bougie ne perd pas sa lumière en allumant une autre. Effectivement, ça donne plus de lumière d'ailleurs. Merci en tout cas, Boubé, d'avoir répondu à cette invitation de Soleil FM. À l'invitation de Monsieur Royaume des Femmes.
0: Merci.
1: En tout cas, moi, ça a été un plaisir de partager ce moment avec vous. Plaisir partagé, donc. Merci également à Ibrahim Diallo qui a assuré le cadrage de cette émission. Monsieur Royaume des Femmes, merci à toute l'équipe technique. Boubacar Binta Diallo, et Boubé Diallo, styliste, modéliste, passionné et visionnaire, et fusionne mode traditionnel et contemporain dans un style qu'elle définit comme roots et contemporain fashion. Je ne sais pas si c'est bien dit. À chaque fois, quand je dis les choses en anglais, je dois revenir là-dessus. Je crois que je dois revoir mes cours d'anglais. Alors, une approche qui relie héritage culturel et expression moderne. Elle est titulaire d'une licence en économie finance ainsi que d'un certificat en fashion design. Alors, vous avez compris, en tout cas, au cours de cette émission, pour ceux qui viennent de tomber sur nous, hein, voilà, ils peuvent revenir sur l'émission, l'écouter. Vous pouvez surtout écouter cette émission également en podcast sur mon site d'information, donc le www.soleilfmguinée.net. Pourquoi pas, pour ceux qui sont déjà sur Facebook, vous pouvez regarder cette émission autant de fois que vous voulez, c'est permis, tant que vous avez la connexion. Merci donc à toute l'équipe et on se dit à la semaine prochaine.
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0: 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Il est 16h.
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0: 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Il est 17h.
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0: 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Il est 18h.
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2: Madame, messieurs, vous écoutez Soleil FM 93.5. Bonsoir et merci à tous de la fidélité. Les titres de l'édition. L'assainissement et la sécurité, voilà deux terminologies phares qui caractérisent les espoirs d'Ibrahima Balaye Diallo, président du Forum civil guinéen, après l'installation des nouveaux maires. Cet acteur de la société civile était l'invité de l'émission N'en parle à Soleil ce lundi. Les mines ont boosté l'économie guinéenne à un niveau moyen, selon le responsable de la communication de passation des marchés à Lithio Guinée. Selon Abdoulaye Souma, la publication des informations de Lithio a permis à la Guinée d'avoir une certaine visibilité sur les sommes d'argent perçues chaque année. Des journalistes des médias publics et privés sont à l'école du savoir. Durant deux jours, ils vont se familiariser avec les notions de protection des droits humains et de lutte contre les discours de haine. L'initiative est du SPPJ en partenariat avec ONU Droits de l'Homme en Guinée. C'est tout pour les titres. Je vous retrouve dans un très court instant pour le détail. Et c'est Ibrahima Khalil Mara qui assure la mise en onde. Excellente écoute à tous.
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2: Une fois de plus, bonsoir. Les nouveaux maires ont été installés ce lundi. Baba Ali Moubari et Moussa Diallo, respectivement de Lambagne et de Matoto, ont dévoilé leur projet pour les 5 prochaines années de leur première mandature. La cérémonie s'est tenue dans les différentes mairies de la capitale. Samuel Dembadoulam a tout suivi. Suivez à votre tour son compte-rendu.
3: Baba Ali Moubari, jeune leader de l'Axe, est désormais le nouvel élu de la municipalité de Lambagne. Au cours de la cérémonie de prise de fonction, le tout nouveau maire entend s'attaquer à plusieurs défis de la commune.
4: Notre feuille de route s'articulera autour de 5 axes majeurs, l'assainissement et le cadre de vie de notre priorité urgente en sanctionnant sévèrement l'incivisme environnemental. La modernisation de la commune par la digitalisation des services publics. Nous travaillerons au désenclavement de nos quartiers, la réforme financière. En dernier lieu, améliorer les conditions de vie de nos employés.
3: À Matoto, c'est sous le signe de la continuité que Moussa Diallo a été installé dans ses fonctions. L'ancien président de la délégation spéciale appelle à la responsabilité de ses cadres pour la réalisation des projets en cours.
5: Nous venons pour travailler. Nous ne sommes pas là pour faire de la figuration. Et pour cela, je compte bien sur la collaboration de tout le monde pour faire de notre commune la plus développée des communes.
3: Ces collectivités locales ont du pain sur la planche. Leur ministère de tutelle les a mis en garde contre la mauvaise gestion. Le ministre Ibrahima Khalil Kondé a dit que juridiquement, dans une déclaration, il n'est pas exclu de recourir aux délégations spéciales en cas de malversation financière.
2: Samuel Dembadoulam, le maire élu de Gbessia et ses vice-maires ont officiellement pris fonction ce lundi. La cérémonie qui a mobilisé les cadres communaux et les citoyens pour la circonstance est tenue dans les locaux de la mairie. À cette occasion, l'exécutif communal a présenté la feuille de route de son mandat dédié aux femmes et aux jeunes. Djibril Firawa Touré est le premier vice-maire.
6: Malheureuse population de Gbessia, le 31 mai dernier, vous avez élu 35 conseillers communaux qui seront vos représentants pendant les 5 prochaines années. Monsieur Mamadou Saliou Fofana, à partir de ce lundi, devient le père de famille de tous les Gbessiaka. À ce fait, il tend sa main à tout le monde, les 45 conseillers communaux, y compris les personnes ressources qui sont à Gbessia et les partenaires. Assurez-vous que les femmes et les jeunes seront au cœur de notre mandat. Nous travaillerons avec vous. Et c'est avec vous que nous pouvons réaliser nos objectifs. Il faut que nous travaillions avec tout le monde, les chefs de quartier, les conseillers communaux, les jeunes, même les enfants. Chacun doit participer au développement de Gbessia. Nous avons entendu vos cris de cœur et Inch'Allah, à partir d'aujourd'hui, nous ferons face à ces défis que nous attendons tous. Mais sachez que c'est un combat de tous les Gbessiaka.
2: C'est le secrétaire général de la commune qui a officié la cérémonie en remettant au nouvel élu de la municipalité les symboles du pouvoir. Pour Bangali Woulari, la priorité demeure le bien-être des populations. On l'écoute au micro de Fatoumata Keita.
7: Acteurs des collectivités locales, la priorité c'est le bien-être de la population. Cela peut se matérialiser par les projets sociaux, économiques et de développement, Mais puisque, on le sait tous, il y a un outil qui caractérise les collectivités, qui est le PDL, Programme de Développement Local, qui enregistre pas mal d'activités issues de l'émanation de la population. Donc, dans ce document, tous les secteurs sont pris en compte. Donc, la priorité des priorités, c'est le bien-être de la population. On ne saura dire que tel secteur est prioritaire par rapport à l'autre, puisqu'ils sont tous importants. L'essentiel, c'est d'aller à la satisfaction de la population.
2: Des femmes de la commune de Dixine ont manifesté ce lundi suite à l'installation de l'exécutif communal de leur circonscription. Sorties en nombre important, ces mères de famille ont exprimé leur désapprobation dans les rues de la commune. Et donc, c'était ce lundi, je l'ai rappelé tout à l'heure, après l'installation, bien évidemment, de l'exécutif communal dans sept autres communes de la capitale Conakry sur les 13 que compte la zone spéciale. Et donc, ces femmes sont sorties en très grand nombre pour exprimer tout le ras-le-bol par rapport à l'élection de ces conseillers communaux. Et donc, nous allons écouter Ma Touré, porte-parole des manifestantes au micro d'Alassane Condé.
8: Nous
9: ne sommes pas d'accord avec les élections qui se sont déroulées dans la commune de Dixine. Aujourd'hui, le président Mamadi Doumbouya est le père de tous les Guinéens. S'il y a un problème à Dixine, nous ne pouvons pas descendre dans la rue pour manifester sans privilégier la voie pacifique. Nous ne sommes pas d'accord avec les 11 populations. Ensuite, il y a deux conseillers qui n'ont pas le niveau requis. Nous voulons donc attirer l'attention des autorités sur cette situation. Que le président sache que nous ne sommes pas contre la GND. Il y a une personne qui affirme que si ce n'est pas elle, la commune ne peut pas fonctionner. J'ai des preuves de ce que j'avance.
2: Restons dans ce même cadre pour dire que l'installation des maires et des conseils communaux est désormais effective sur l'ensemble du territoire guinéen. Après cette étape, l'heure est aux attentes des citoyens. Le président du Forum civil guinéen formule ses espérances autour de deux axes principaux pour les communes de la capitale. Ibrahim Abalaya Diallo.
10: Vous savez, l'assainissement, parce que malheureusement nos communes sont très mal entretenues. On voit ici et là des ordures qui s'amoncellent au bord des routes, etc. Et c'est vraiment un spectacle malsain. Nos communes n'ont pas besoin de ça. Mais aussi la sécurité. Je crois qu'il faut éclairer les communes. Ça aussi, ça participe à la sécurité. Il faut créer des conditions. Et ça, ça permet l'insertion même des jeunes. Hein. Par exemple, développer la notion de garde communale. Hein. Voilà, ça va permettre aux communes où les gens pourront circuler librement à n'importe quelle heure. Parce qu'aujourd'hui, à Conakry, quand vous parlez avec quelqu'un, ah bon, on veut se voir à partir de 21h-22h, il te dit que non, il ne peut pas, vu l'insécurité qui règne dans la ville et tout, que les gens ont peur de sortir. Parce que les communes ont beaucoup de poches de recettes qui leur permettent aujourd'hui d'engager du personnel et puis d'engager des œuvres de développement.
2: Le ministère de l'Administration, du Territoire et de la Décentralisation prévient d'ores et déjà qu'il n'hésitera pas à remplacer ses exécutifs communaux par des délégations spéciales en cas de défaillance dans la gestion. Ibrahim Abalaya Diallo soutient la démarche et affirme qu'il n'y a pas d'école d'expérience pour ceux qui veulent bien faire. On écoute à nouveau cet acteur de la société civile qui était l'invité de l'émission On en parle à Soleil ce lundi.
10: Aujourd'hui, on n'a pas besoin d'aller loin à l'école pour gérer une commune. Il y a des visions. Surtout quand on vit dans la commune, on connaît les problèmes, on connaît les urgences. On peut facilement gérer ça. C'est pas, en fait, moi, la notion d'expérience, je n'y crois pas tellement. Hein. Par contre, il faut amener des gens d'une certaine expérience administrative dans les secrétariats généraux des communes. Ça, quand même, ça peut aider au travail. Mais néanmoins, moi, je pense que aujourd'hui, chacun connaît les défis à relever. Aujourd'hui, il faut multiplier les mécanismes de contrôle des exécutifs communaux. C'est important. C'est très, très, très important. Ils savent que s'ils gèrent mal, sont accusés de détournement, on peut toujours les remplacer en plein mandat. Ça aussi, ça peut être une bonne chose. Hein. Un mode de dissuasion, ça peut faire son effet.
2: La Guinée est considérée de nos jours comme une économie intermédiaire grâce au secteur minier. C'est ce que dit en substance Abdoulaye Souma, responsable de la communication de passation des marchés à l'ITUE Guinée. Selon ce spécialiste, la publication des informations de l'initiative pour la transparence dans les industries extractives a aussi contribué à la promotion de l'économie nationale. On l'écoute.
11: On est un pays aujourd'hui à revenus intermédiaires grâce au secteur minier et grâce aux informations publiées par l'ITIE. Aujourd'hui, les informations données par l'ITIE sont prises en compte par l'ensemble des institutions internationales de Bretton Woods parce qu'elles sont beaucoup plus sûres que les informations données par le tableau des opérations financières de l'État. L'ITIE a permis, en outre, d'avoir un appui budgétaire de 40 millions de dollars de la Banque mondiale parce que l'appui budgétaire qui avait été promis par la Banque mondiale, l'une des conditions c'était la publication du rapport ITIE. Et le rapport ITIE a été publié et la Guinée a bénéficié d'un appui budgétaire de 40 millions de dollars. En plus, d'après l'ambassadeur des États-Unis, au cours de la réunion du Conseil de supervision, si dans le cadre de l'extension des opérations de la CBG a bénéficié de plus de 176 millions de l'OPIC des États-Unis, c'est grâce à la conformité de la Guinée à l'ITIE.
2: Ce responsable rappelle que l'ITIE a contribué à la numérisation des activités des régies financières de l'État. Abdoulaye Souma soutient aussi que cette norme a permis à la Guinée de connaître les montants perçus chaque année du secteur extractif. On l'écoute à nouveau au micro d'Amara Simbasila.
11: L'ITIE a fait que certaines régies financières de l'État qui ne bénéficiaient pas de l'informatisation ont été informatisées. Parce qu'il fut un moment où, pour collecter les informations, on est allé dans certaines régies financières de l'État où on nous donnait les informations sur Excel. C'était pas informatisé. Donc l'ITIE a permis tout cela. Et surtout, l'information sur les paiements. Avant l'ITIE, qui savait ce que la Guinée engrangeait comme manne financière à partir du secteur minier? Personne ne savait. C'est grâce à l'ITIE que chaque année, on sait quelle est la manne financière tirée des industries minières en Guinée. Aujourd'hui, je peux dire de façon sûre qu'il y a eu une augmentation, une multiplication des montants tirés des industries minières en Guinée. Parce que quand on prend l'exercice 2005, le montant total, c'était 128 millions 500 dollars. L'exercice 2006, c'était 129 millions. L'exercice 2020, c'était 2010, c'était 220 millions. Et en 2017-2018, on était déjà à 557 millions. Aujourd'hui, on est dans les 7 000 milliards de francs guinéens qui correspondent à peu près entre 800 et 900 millions de dollars.
2: Coup d'envoi ce lundi à Conakry d'une formation sur la protection des droits humains et la lutte contre les discours de haine. Cette session est organisée en faveur d'une trentaine de journalistes issus des médias publics et privés du pays. L'initiative est du syndicat des professionnels de la presse de Guinée en partenariat avec le Haut Commissariat des Nations Unies aux droits de l'homme en Guinée. Sekou Jamal Pendessa est le secrétaire général du SPPG.
12: Nous sommes un syndicat qui tient compte de la quiétude sociale. C'est pourquoi nous avons pris ce projet à bras le corps. Nous sommes convaincus que si les journalistes font correctement leur travail, qu'ils connaissent leurs limites, les médias contribueront forcément à la promotion de la paix et à la quiétude sociale dans notre pays. C'est pourquoi nous invitons nos partenaires à poursuivre ce genre d'action, de projet, à nous accompagner. En tout cas, le SPPG voudrait le faire chaque année. Peut-être pas forcément les mêmes thèmes, mais il y a des thèmes qui pourront revenir chaque année, mais on associe d'autres thèmes pour qu'on puisse faire le tour du pays parce que nous en avons les capacités techniques et organisationnelles.
2: La cérémonie d'ouverture a été présidée par la représentante adjointe du Haut Commissariat des Nations Unies aux droits de l'homme en Guinée. Kossiwa Davididi est au micro de Mamadou Ba.
13: Votre présence à cette activité témoigne de deux choses. La première chose, c'est de votre engagement personnel sur les questions droits de l'homme, cohésion sociale, paix, mais aussi témoigne du rôle central que vous jouez sur ces questions en République de Guinée et au-delà. Ça témoigne également de la puissance de votre travail, de votre mandat, que vous n'ignorez pas, je suis sûre. Cette activité s'inscrit dans le cadre du projet PBF, un projet, le Fonds pour la consolidation de la paix des Nations Unies, un projet qui est centré sur les questions de droits humains, sur les défenseurs des droits de l'homme, que vous êtes, ça c'est sûr aussi, même si la plupart l'ignorent, votre travail c'est autour des questions de droits de l'homme. L'activité permettra juste de vous renforcer parce que nous savons que vous connaissez votre rôle, vous connaissez les droits de l'homme, vous le faites chaque jour, vous le traduisez dans vos actions et vous savez le rôle important que vous jouez dans la cohésion sociale en Guinée.
2: Des travailleurs parlementaires ont observé ce lundi un sit-in devant le Palais du Peuple avec comme exigence l'amélioration de leurs conditions de vie, mais ils ont été empêchés d'accéder au palais. On écoute Germaine Kamanou, porte-parole des manifestants au micro de Alassane Condé.
14: Après les élections, ils ont remercié les gens. En prenant notre budget, partagé selon les sources, il y en a 30 millions, il y en a 80 millions, il y en a 15 millions. Donc certains ont été frustrés, qui ont ceux qui ont eu 3 millions, selon les sources, et ils ont fait le même boulot, alors, et ils ont dévoilé. Ça a été signé par l'autorité. Pourquoi notre somme? Parce que c'est le budget de l'institution. Nous sommes là, il y en a qui font 10 ans, 20 ans, 15 ans, 30 ans sans promotion. Tu paies dans cette institution, tu meurs sans construire une maison. C'est la seule institution en Afrique de l'Ouest où les gens sont engagés, ils meurent sans construire. C'est pas normal. Il y en a qui ont honte pour dire qu'ils travaillent à l'Assemblée nationale. C'est pas normal. Il y a certains qui viennent d'arriver, qui ont construit. Pourquoi cette différence? Rendez-nous justice. Monsieur le président de la République, Mamadi Doumbouya, rendez-nous justice, nous sommes fatigués.
15: Vive le président!
14: Vive le président!
2: Un complément d'information: après la grogne de ces travailleurs parlementaires, ils ont été conviés par la direction pour des négociations. Et selon nos sources, lesquelles négociations ont continué jusqu'aux environs de 16 heures avant d'être reportées à demain mardi. Dossier à suivre. Madame, messieurs, c'est tout pour cette édition d'information. Merci à tous de l'avoir suivi sur Sol FM 93.5 et le www.solfmguinée.net. Merci à Ibrahima Khalil Mara qui a assuré la mise en onde. Et bonne suite de programme à notre compagnie.
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16: Quand une âme se perd, aucune justice ne peut la ramener. C'est toute la tragédie de l'accident qui s'est produit en début de semaine dernière sur la route de Mamo. Ce qui devrait être un simple moment de vacances chargé de souvenirs et de retrouvailles s'est transformé en l'un des drames routiers les plus tragiques de l'année. 15 personnes ont perdu la vie, dont 10 enfants. C'est donc avec une émotion palpable qu'on attend l'ouverture de l'audience devant le tribunal de première instance de Mamo. Sur le banc des accusés, le conducteur du camion impliqué dans l'accident survenu à Yarabaka, à moins de 10 km de la ville de Mamo. Une étape importante de la procédure judiciaire destinée à établir les circonstances exactes du drame et à déterminer les responsabilités. Cet homme est aujourd'hui celui qui répond de ses actes devant la justice. Sera-t-il le symbole d'un tournant ou simplement le plus malchanceux des chauffeurs de camions à comparaître après un accident? La question mérite d'être posée, car des véhicules en mauvais état, des surcharges manifestes et des comportements dangereux, les routes guinéennes en connaissent chaque jour. Et pourtant, combien de conducteurs sont réellement inquiétés avant qu'un drame ne survienne? Pour une fois qu'une affaire de cette nature semble suivre son cours devant la justice, n'en demandons pas moins. Espérons surtout que ce ne soit pas un cas isolé, parce que les campagnes de sensibilisation, les appels à la prudence et les leçons des accidents précédents n'ont manifestement pas suffi. Mieux, au-delà du conducteur, la réflexion doit être plus large. Dans les gares routières, certains syndicalistes ou responsables semblent davantage préoccupés par les droits de stationnement que par l'état des véhicules ou le nombre de passagers. Certains voyageurs acceptent de monter coûte que coûte au mépris de leur propre sécurité. Les chauffeurs cèdent à la tentation d'embarquer toujours plus de personnes et de bagages pour augmenter leurs recettes. Et les contrôles routiers, censés faire respecter le code de la route, ne remplissent pas toujours pleinement leur mission. Sans préjuger des responsabilités pénales que seule la justice est habilitée à établir, ce drame interroge sur une chaîne entière de défaillances. Lorsqu'un accident d'une telle ampleur se produit, il est difficile de croire qu'une seule personne porte à elle seule tout le poids du système. Mais après tout, qui suis-je pour dire à la justice ce qu'elle doit faire? Elle n'a nul besoin de mes conseils. Une chose en revanche est certaine, quel que soit le verdict, il ne rendra pas la vie aux 15 victimes. Et c'est bien là le plus cruel des constats.
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Il est 19h. 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

0: Votre fidélité à Soleil FM, bienvenue dans votre émission On en parle à Soleil. Cette émission vous parvient les lundis et mercredis de 10h à 11h. Si vous nous écoutez à Conakry, à Dabola, Sigiri, Mandiana, Dingira et environ sur la 93.5, vous nous écoutez partout dans le monde via le www.soleilfmguinée.net. 8753 conseillers communaux, 375 maires et 1949 vice-maires ont été installés entre le 2 et le 4 juillet 2026 sur l'ensemble du territoire national. Leur prise de fonction met fin aux missions des délégations spéciales. Mais le ministère de l'administration du territoire et de la décentralisation fait déjà une mise en garde. Le MATD n'exclut pas de faire recours aux délégations spéciales en cas de mauvaise gestion. On décrypte tout cela avec le président du Forum civil guinéen, Ibrahima Balaya Diallo, dans cette émission. Les résultats du certificat de fin d'études élémentaires sont-ils disponibles ? Faux, dément le ministère de l'Éducation nationale, de l'alphabétisation, de l'enseignement technique et de la formation professionnelle. À travers une publication sur sa page Facebook, le département annonce que les opérations de correction, de centralisation et de validation se poursuivent afin, dit-il, de garantir la fiabilité, la transparence et la crédibilité des résultats. Au Sénégal, le président annonce la création très prochaine de son propre parti politique. Bassirou Diomaye Faye a fait cette annonce vendredi devant plus de 300 maires de sa coalition réunis au Palais de la République. Déjà, l'APR dirigée par l'ancien président Macky Sall dénonce, je cite, une arnaque de haute voltige. On va y revenir dans cette émission. On en parle à Soleil, à la technique. Ibrahima Khalil Mara, ici à l'animation, Fatoumata Keïta et Baba Noutimbo Kamara, on se retrouve dans son instant.
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0: Une fois encore, merci d'être avec nous dans cette émission. On en parle à Soleil. La rediffusion, c'est à partir de 20h les lundis et mercredis dans le Grand Conakry sur la 93.5. Fatoumata, bonjour.
3: Bonjour Baba Noutimbo Kamara, bonjour au peuple de Guinée.
0: Bienvenue donc à vous dans cette émission. Les résultats du CEE ne sont pas encore disponibles.
3: Non, les résultats du CEE ne sont pas encore disponibles. CEE, on veut parler bien évidemment du certificat de fin d'études élémentaires. Alors, contrairement aux informations qui ont circulé sur les réseaux sociaux le week-end dernier, c'est que le ministère de l'éducation nationale est sorti, en tout cas pour dire que ce n'était pas vrai. Alors justement, en parlant de ces résultats, ou plutôt de ces faux résultats, il y a des statistiques au fait qui avaient été publiées, et dans le document qui a été publié en date du 28 juin donc, parce qu'il faut rappeler qu'il y a eu un premier document qui a été publié le 28, mais les mêmes rumeurs ont continué quand même. Hein. Les mêmes rumeurs ont continué, et donc finalement, le ministère était obligé de sortir de son silence, et puis finalement, de rappeler que non, les résultats du certificat de fin d'études élémentaires ne sont pas encore disponibles, mais les opérations de correction, de centralisation et de validation se poursuivent. Alors, dans une sortie sur la page Facebook, parce que c'est là que la sortie en question elle a été faite, c'est qu'on sait aussi, peut-être il faut un peu mettre le cadre, je veux parler ici du contexte, planter un peu le décor par rapport à cette situation. C'est qu'on sait qu'il y a eu le certificat de fin d'études élémentaires qui a pris fin. et qui s'est déroulé du 18 au 20 juin et avec un peu plus de 338 000 candidats sur toute l'étendue du territoire guinéen. Après, on a vu également le brevet d'études du premier cycle qui s'est déroulé du 22 au 27 juin qui a eu un peu plus de 136 000 candidats. Et puis après, vous avez le baccalauréat unique qui s'est déroulé également du 29 juin au 3 juillet et donc qui a connu un peu plus de 94 000 candidats sur toute l'étendue du territoire national. Alors au lendemain également donc de tous ces examens là, fallait comprendre aussi parce que souvent il y a cette impatience là, on sait après les examens souvent les gens attendent les résultats. On est impatient, on veut connaître c'est quoi les résultats. Et puisqu'on sait que ça a commencé, je veux parler bien évidemment des examens par le CEE. Alors, que ce soit les parents, que ce soit les encadreurs de certaines écoles ou même les candidats, tout le monde est là, les yeux restent figés sur le service examen. Alors, chacun attendait de son côté qu'on nous dise que oui, les résultats ont été publiés, voilà, c'est ce que ça a donné comme finalement résultat. Mais, sauf qu'il y a un problème aujourd'hui à l'ère du numérique avec la prolifération des réseaux sociaux et tout ce qui va avec. La désinformation, bien évidemment. Alors, il y a des gens, juste pour une question de like, de commentaires, en tout cas, pour plus de visibilité sur leur contenu, qui se permettent quand même de faire certaines choses. Ce n'est pas la première fois en Guinée. Ça arrive souvent quand ce sont les examens nationaux, des gens qui se permettent de publier de faux résultats ou de fausses statistiques pour dire que les résultats, finalement, en sont disponibles, alors que ce n'est pas le cas. Alors, après cette publication, ou en tout cas ces fausses informations qui ont quand même créé de la spéculation, parce qu'il faut dire qu'il y a des candidats qui étaient vraiment convaincus. Hein.
0: Ouais, moi, j'ai interpellé même par une candidate, elle tenait mort du cul, ça me dit que les résultats seraient publiés ce lundi, mais je lui ai dit non, c'était le samedi, j'ai dit non, aucune communication officielle. Et d'habitude, c'est la page du département, c'est là les communications officielles se font, mais elle était difficile à convaincre.
3: Oui, difficile à convaincre parce que déjà, on est tellement impatient de voir nos résultats et quand on a des annonces comme ça, et c'est ça le problème aussi de la désinformation, c'est que ça part plus vite et parfois, aussi, c'est difficile de convaincre les gens du contraire. C'est difficile de convaincre les gens du contraire. Alors, bien évidemment, le ministère est venu dire que non, les résultats ne sont pas disponibles. Et au-delà de cela, c'est que le ministère a aussi informé que les opérations de correction, de centralisation et de validation se poursuivent afin de garantir la fiabilité, la transparence et la crédibilité des résultats. Mais au-delà de cela, le ministère a aussi invité les candidats, presque tous les acteurs, hein, tous les acteurs impliqués, on veut parler ici des parents, des candidats, l'ensemble des acteurs du système éducatif, à faire preuve en tout cas de patience et à se référer exclusivement à la page officielle Examens Nationaux Guinée pour toute information relative à la publication des résultats. On veut parler du service examen ici. Donc, tant que ce n'est pas ce département ou cette direction-là, en tout cas qui publie quelque chose. Donc, ce que les gens devraient comprendre aujourd'hui avec la notion de la désinformation, dès que vous voyez une information sur les réseaux sociaux ou même parfois dans les médias traditionnels, parce que même les médias traditionnels, parfois, peuvent tomber dans le piège. On sait, c'est arrivé récemment dans pas mal de situations où il y a eu des informations qui sont relayées sur les réseaux sociaux et bim, certains médias sont allés publier les mêmes informations.
0: C'est comme pour dire que le président est allé à la Mecque.
3: Il y en a tellement, la liste elle est longue, hein. Il n'y a pas que ça, et même récemment il y a eu pas mal d'informations comme ça. On se souvient, c'était encore le renvoi, l'exclusion de cet élève qui s'était retrouvé dans une polémique sur les réseaux sociaux, qui en tout cas a eu une altercation avec son professeur en classe. Vous vous souvenez, il y a des médias traditionnels même qui avaient relayé l'information selon laquelle l'élève en question avait été radié tout simplement de l'école guinéenne, alors que ce n'était pas le cas. Il a fallu combien de fois pour que le ministère lui-même revienne sur ce sujet-là pour dire que non, l'élève, au fait, il n'y a pas eu d'élève qui a été radié. Combien de fois? Parce que même au lancement également des examens nationaux, vous vous souvenez, dans l'annonce au fait du ministre de l'Éducation nationale, Fabacar, il a dû encore revenir sur le sujet, alors que déjà, il avait dit que non, l'élève en question n'avait pas été renvoyé. Mais moi, je me souviens que malgré l'information qu'il avait donnée, malgré le démenti qui avait été apporté par le département, l'information quand même avait continué de circuler parce que je continue encore à voir des gens qui apportaient leur soutien à l'élève, qui dénonçaient la décision, d'autres qui soutenaient même cette décision-là, qui disaient que c'était une bonne chose, alors qu'en vrai, la décision, elle n'a jamais existé. Alors justement, aujourd'hui, on se retrouve face à ces situations-là. Et moi, je me dis, ce que les gens devraient faire, ça devrait être un réflexe. Que ce soit professionnel de l'information
0: ou pas.
3: Quand vous voyez une information concernant un département ministériel, concernant une direction, le mieux, c'est de courir d'abord, aller voir sur la page officielle, parce que carrément aujourd'hui,
0: sur les plateformes,
3: tous ces départements ministériels ont quand même une page officielle. Donc, puisque Facebook aujourd'hui est ce réseau social le plus accessible aux Guinéens ou le plus utilisé par les Guinéens, bah, courez tout de suite, allez sur la page Facebook du département en question, regardez, est-ce que l'information, elle est là affichée? Si elle n'est pas affichée, si ça concerne une direction, par exemple, on peut parler de transport quelque part ou en tout cas de circulation quelque part. Vous dites, vous partez sur la page du ministère des Transports, vous ne trouvez pas. Mais c'est une information qui peut se retrouver aussi sur la page de la Géroute, pas forcément sur la page du ministère. Ouais. Vous voyez, au fait, il y a quand même des directions.
0: On peut aussi joindre un responsable à cet endroit.
3: Alors, ça, c'est la possibilité qui est offerte souvent aux journalistes, ce qui n'est pas une possibilité souvent qui est offerte aussi aux citoyens lambda. Parfois, ils n'ont pas cette possibilité-là d'aller vérifier. Donc, le mieux, ce serait aussi d'aller vérifier certains médias, parce qu'on sait aussi souvent, c'est pourquoi nous, médias, on devrait faire beaucoup attention à ce que nous mettons en ligne, parce que si, par exemple, il y a de ces personnes qui voient certaines informations, qui ne sont pas très convaincus et qui partent sur ces médias-là, partent retrouver ces informations là-bas, même si elles n'est pas vraies finalement, la personne, elle va penser que oui, cette information-là, elle est vraie. Maintenant, le temps que l'on rattrape l'information, ça trouvera que l'eau est déjà versée. Donc, il va être difficile de pouvoir se rattraper. Mais il y a quand même un autre aspect, Bamanou, à souligner à ce niveau-là. Il faut dire que par moments, c'est très compliqué, même pour nous, professionnels de médias, de pouvoir communiquer avec certains départements ministériels.
0: Ouais.
3: Je veux parler bien évidemment de ces cellules de communication.
0: La plupart.
3: Hein. La plupart du temps, quand vous voyez une information, quand vous voyez une décision, vous avez du mal à accéder à l'information en question.
0: Ouais.
3: Parfois, c'est un arrêté qui a été pris, vous partez sur des sites, vous ne retrouvez pas, au fait. Parfois, il y a des sites où c'est arrêté parfois quand ce sont des décisions importantes. Et c'est pas accessible au public.
0: Le droit d'accès à l'information.
3: Alors qu'on parle de droit d'accès à l'information, si déjà les journalistes, eux, ils n'ont pas accès à cette information, imaginez pour le citoyen lambda, comment ça peut être compliqué. Et ils ne sont pas dans tous ces rouages-là. Maintenant, comment ils peuvent faire?
0: Mais,
3: ça, c'est un aspect, déjà.
0: Mais autant certains départements sont fermés dans ce sens, autant d'autres sont ouverts. Surtout comme celui du ministère de l'Éducation nationale, le plus souvent, il y a des répondants, surtout pour les journalistes, hein, je veux dire.
3: Oui. Par moment, puisque j'ai eu l'expérience récemment avec le même département, je le dis en connaissance de cause. D'abord, j'ai eu du mal à avoir une réponse. J'ai passé beaucoup de moments à appeler pour pouvoir vérifier l'information en question. Je veux parler bien évidemment de...

0: de la radiation de cette jeune femme-là, de l'école. J'ai passé beaucoup de temps, quand j'ai vu l'information, j'ai passé beaucoup de temps à pouvoir joindre le ministère. J'ai appelé la cellule de communication. J'ai pas pu avoir au fait de retour. Au-delà de cela, j'ai quand même envoyé des messages. Mais ça a pris du temps pour qu'on me réponde. Et après, la façon dont on m'a répondu, c'était vraiment... En fait, j'étais un peu choquée quand même. Je me disais, mais attends, ces gens-là, ils sont là pourquoi? C'est vrai que par moment, les informations qui concernent certaines décisions importantes sont directement publiées sur la page. Mais ce ne sont pas toutes les informations aussi qu'on retrouve sur la page. Attention, il y a des informations même au fait qui circulent tout de suite. Parfois, même le département n'est pas au courant d'abord. Alors, quand un journaliste vous appelle pour vous demander une telle ou une telle information, le mieux serait de donner une réponse tout de suite. Parce que si le temps que la cellule de communication puisse prendre au fait toutes les mesures qu'il faut pour publier l'information, peut-être que déjà ce média qui publie cette information pourrait aider en quelque sorte à déblayer un peu le terrain. Mais si vous dites que non, ou alors quelqu'un vous contacte, pour, après vous répondez à la personne, nos informations, normalement, vous savez, c'est sur notre page. Mais ce ne sont pas toutes les informations qu'on retrouve sur votre page. Et puis, je ne crois pas que ce soit mauvais d'appeler une cellule de communication pour confirmer si on n'a pas vu l'information sur la page, parce qu'on n'est quand même pas bête avant d'aller au fait appeler quelqu'un, de le déranger. On sait que tout le monde a des occupations. On prend le temps d'aller sur les plateformes vérifiées. Si on ne trouve pas sur les plateformes officielles, eh bien, on vient taper à la porte finalement. Parce qu'avant que ces plateformes digitales n'existent, l'humain était encore là et l'humain va encore rester. Donc, c'est ça le plus important. Et au-delà de cela, il y a aussi d'autres qui vous disent tout simplement, Babanou, je te reviens. Ben, ils vous reviendront jamais. Ils vont jamais revenir. Vous allez les relancer autant de fois que vous voudrez. En tout cas, ça trouvera que l'information, et ce n'est pas souvent, franchement, que ces départements comprennent certaines informations quand les médias demandent. Souvent, ce n'est pas parce que le média veut un scoop. Souvent, ce n'est pas parce que le média veut être le premier à avoir cette information. Même ce n'est pas parce que ces gens, ils n'ont rien à faire. Ce n'est pas souvent pour vous embêter. Ou ce n'est pas parce que... Voilà, c'est ça. Ce n'est pas parce que aussi qu'ils ont du crédit, au fait, à vous appeler ou qu'ils n'ont rien à faire. Ils ont tellement d'autres sujets à traiter. Mais s'ils prennent le temps de vous appeler, ne serait-ce que pour cela, prenez le temps également de leur répondre. Parce que après, ce sont les mêmes, s'il y a une mauvaise information, ce sont les mêmes qui viendront dire, bah, ce média-là, il n'est pas responsable, ce média-là, il est ceci, il est cela. Mais pendant ce temps, le comportement, vous savez, il y a cette expérience des choses. Babanou, si vous savez qu'à chaque fois que vous tapez à une porte, qu'elle ne s'ouvre pas, vous savez, finalement, ça devient compliqué pour vous d'aller vers cette personne, d'aller vers cette porte-là. Donc, il faudra faire vraiment attention à ces détails-là. C'est important. Au-delà de cela, on a vu, puisque nous parlons des examens nationaux, au-delà du certificat de fin d'études élémentaires, on a vu un peu ce que le baccalauréat nous a offert.
1: Ouais, surtout lors des dernières journées.
0: Ça a été depuis le premier jour. En ce qui concerne le baccalauréat, on a vu le nombre de téléphones. C'est extraordinaire. Avec tout ce qui s'est passé. Et également les nouvelles stratégies aussi. Les nouvelles stratégies qui sont nées. Je veux parler des stratégies de fraude.
1: Ah, les téléphones dans les chaussures.
0: Les téléphones dans les chaussures. Et ce qui m'intrigue dans ça, Babanou, c'est le temps. Le temps qu'on consacre, la réflexion qu'on consacre, l'énergie qu'on déploie pour frauder. Pourquoi, au fait, on ne pourrait pas consacrer la même énergie pour apprendre? Parce qu'on a toute une année pour apprendre. Hein? On a toute une année pour apprendre. 9 mois, carrément. Mais on laisse les 9 mois, on déserte par moment les salles de classe, on se fout des évaluations, on se fout de réviser nos leçons, on ne vient pas à des cours de révision. Parfois, on ne connaît même pas ce qui notre prof de maths, ou le prof de maths lui-même, il ne nous connaît pas, parce que ça arrive. Des élèves qui, parfois, quand on les voit en classe, le prof lui-même, il est étonné, se demande si ce n'est pas un élève qui vient d'une autre école. Tellement le bon monsieur ou la bonne dame peut tomber partout sauf à l'école. C'est-à-dire qu'on peut le chercher partout, dans la ville ou en tout cas dans sa localité, mais on ne peut pas compter sur lui, en tout cas à l'école. Vous voyez toutes ces situations. Et maintenant, on veut coûte que coûte réussir cet examen-là. Et au prix de quoi? On a vu des cas de substitution également. Des candidats, cette année, d'ailleurs, c'est revenu plusieurs fois. D'ailleurs, dès le premier jour, je veux parler du lancement des premières épreuves. Là où le premier ministre et le ministre de l'éducation étaient, c'était justement à Mafereigna. Je suis à Boubacar Youla. Alors, le ministre, il était là pour lancer les épreuves. Et c'est là qu'on trouve ce premier candidat qui vient à la place d'un autre. Parce qu'il disait que c'est pour quelqu'un d'autre le faisait, un cousin, selon ses dires, qui a tenté à plusieurs fois le bac. Il n'a pas eu. Donc, lui, il a voulu lui donner cette chance-là en venant faire la composition, l'évaluation à sa place. On a vu également le cas à l'école, au lycée Léopold Sédar Senghor, où également un autre candidat, ou plutôt un étudiant, a été également interpellé dans le même cadre. Ce dernier, il était venu juste pour faire deux matières. Pour ce candidat-là, selon des informations, ce serait aussi pour un candidat qui a fait le bac à plusieurs reprises. Il ne parvient pas à décrocher le bac. Donc, qu'un grand du quartier l'aurait approché. Et puis, voilà, il est venu. Et en échange d'une somme, ce n'est pas gratuit, surtout. Contrairement au premier cas qui nous disait que c'était pour son cousin, il le faisait. Alors, ce cas-ci, on nous dit que le jeune en question dit que c'est en contrepartie d'une somme d'argent, même s'il n'a pas voulu révéler la somme d'argent offerte aux médias, parce que la question lui a été posée avec insistance, mais il ne l'a pas dit. Nous espérons surtout, puisque ce sont des têtes... Vous avez vu l'autre, celui de Forécaria qui a été interpellé. Un seul petit détail, hein. C'est à cause d'un petit détail qu'il a été rattrapé. Vous partez composer pour quelqu'un, vous ne connaissez pas sa date de naissance, vous ne prenez pas le temps de lire tout ça, tout ce qui vous intéresse... c'est aller composer. Et c'est à cause de ce petit détail. C'est à cause de ce petit détail-là qu'on a su que ce n'était pas le bon candidat. Et finalement, il a été arrêté pour dire que oui, quand on fait de la surveillance aussi, il faut avoir vraiment les yeux ouverts.
1: Un instinct très développé.
0: Parce que lui-même, il dit qu'il ne sait pas comment c'est arrivé, parce qu'il y a plusieurs candidats quand même qui sont passés par là. Aucun d'entre eux n'a été interpellé. Mais lui, dès qu'il est passé, le monsieur l'a appelé pour lui rien. Il lui a demandé sa carte. Il a regardé la carte. Après, il lui a demandé... C'est quoi ta date de naissance? On sait quand même, peu importe à quel point on est amnésique, on n'oublierait pas quand même sa date de naissance, surtout à un si jeune âge. Et c'est là qu'on a pu mettre la main sur lui, ses cas de téléphone, des appareils connectés, tout ce qu'on a pu retrouver. Et Babanou, il y a une préfecture quand même cette fois encore, parce que ce n'est quand même pas la première fois. Il y en a qui vont me dire que non, c'est de l'acharnement. Ce n'est pas de l'acharnement. Mais le cas de Siguiri, de la préfecture de Siguiri, encore une fois, doit vraiment interpeller.
1: Qui a battu le record.
0: Tous les records, et ce n'est pas la première fois, l'on se souvient, c'est dans cette même préfecture qu'un candidat avait décidé tout simplement de quitter la salle de classe pour dire que si on ne peut pas autoriser les téléphones, lui, il ne peut pas composer. C'est arrivé en Guinée ici. Il était tellement, au fait, à l'aise en le disant. Et le nombre de téléphones qui a pu être saisi... Le nombre de candidats qui ont été exclus finalement, ou éliminés, ou en tout cas le nombre d'enseignants, de surveillants qui finalement ont été renvoyés, c'est extraordinaire. Et tout ça, c'est l'école guinéenne qui perd. Parce que, en quelque sorte, ce qui se passe aujourd'hui à Siguiri, on sait que c'est une réalité. Peut-être que les gens préfèrent regarder ailleurs, mais c'est une réalité. Et le grand perdant, ce sont ces enfants, ce sont ces jeunes. Après tout, souvent, quand c'est l'année scolaire, on déserte les salles de classe, on se retrouve dans les mines, ou alors c'est à faire des petits métiers. Au fait, la quête du quotidien là-bas, avoir une source de revenus, peu importe l'âge, c'est tellement important que finalement on se dit, pourquoi se casser la tête à aller à l'école? Il faut aller chercher de l'argent, pendant les examens, on a les moyens qu'il faut, on pourra s'acheter des téléphones. Au fait, on pourra s'offrir tous les moyens qu'il faut pour pouvoir copier. Donc, on se fout d'être en classe. Après, on aura notre bac d'une manière ou d'une autre. C'est apprendre ou à laisser. Et c'est vraiment déplorable parce que aujourd'hui, si on parle de la richesse de la Guinée, on peut dire que Siguiri, c'est l'une des préfectures les plus riches du pays en matière de ressources minières. Mais vous savez, la richesse d'un pays, ce n'est pas seulement les mines, ce ne sont pas seulement l'eau, ou en tout cas les cours d'eau, pardon, j'allais dire, ce ne sont pas seulement les arbres qu'on peut trouver ou autre chose. Mais la plus grande ressource d'une nation, c'est la ressource humaine. Et Dieu seul sait à quel point la jeunesse, elle est importante. Dans une société, si cette jeunesse-là, elle est laissée à elle seule, parce que c'est l'impression que ça donne, Personne ne au fait, personne ne se casse la tête durant l'année scolaire quand les salles de classe sont vides. Personne ne se casse la tête à se demander où sont passés tous ces élèves-là, qui se donnent la peine de faire revenir tous ces élèves-là en classe. Ni les parents, ni les autorités éducatives, encore moins les autorités administratives, personne ne se soucie. C'est quand c'est la période des examens, on vient faire des photos, on fait des clics-clacs, mais après, on voit, ce sont des cadavres qui traînent un peu partout dans les tiroirs.
1: Bien, des cadavres, voire même dans les placards après. Merci donc, Fatoumata, ce qu'on pouvait dire par rapport au certificat de fin d'études élémentaires. On va aller à la technique, marquer une pause et on revient pour parler cette fois-ci des conseils communaux qui ont été installés.
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0: pas le show.
1: Ça, j'allais l'oublier.
0: Non, films. Moi, je n'ai pas oublié.
1: À court métrage.
0: Alors, on a découvert plutôt des maîtres Ip Man. On a découvert également des messieurs gros corps qui ont déchiré, au fait, le procès verbal, tout simplement. Et au lieu, finalement, de faire un mandat de 5 ans, peut-être à la tête d'une collectivité locale, ces gens vont commencer leur mandat du côté de la prison, ou en tout cas en garde à vue, peu importe. On a vu ce que ça a donné véritablement. Et surtout, cette semaine, on reste en observation pour voir ce que ça donne dans ce sens-là, parce qu'au-delà de cela, on sait qu'il y a certains présidents des délégations spéciales, surtout ici à Conakry, qui étaient dans le viseur, ou sinon déjà, qui sont dedans. Alors, je veux parler de la CRIEF, qui était devant les juridictions de la CRIEF pour des faits de détournement et des faits assimilés. Et au-delà de cela, c'est aussi tout le film que ça a donné, le spectacle que ça a offert, et des acrobaties dans certaines communes, et puis le temps que ça a pris dans certaines, plus ouais, que d'autres, Kaloum, il faut le rappeler, et
1: Messia,
0: d'autres dans certaines communes, par exemple à Dixine, où tout simplement certains mouvements ont décidé de bouder la session, voilà la session en question. Il y a eu pas mal, en tout cas, il y a eu pas mal de choses à dire, et même aujourd'hui encore, après l'installation des délégations, pardon, je ne veux pas parler d'installation des délégations spéciales, ça c'est le ministère qui le dit, c'est pas moi. Alors, même après l'installation de ces exécutifs communaux, il y a encore des gens quand même qui continuent à faire des revendications pour dire qu'ils ne sont pas d'accord avec tel ou tel. Mais ça aussi, c'est ça un peu la force de la démocratie, c'est ça la beauté de la démocratie, cette divergence-là. Mais tant qu'on le fait dans les règles de l'art, tant qu'on le fait dans le respect au fait de cette même démocratie-là, ça va, ça marche. Là encore, il n'y a pas de problème. Alors, au-delà de peut-être tout ce qui s'est passé, qu'on a vu un peu partout sur l'étendue du territoire guinéen, il y a des endroits où ça s'est passé dans le plus grand calme, dans la convivialité. Il y a d'autres où ce n'était pas le cas, où franchement, il a fallu même que les forces de sécurité puissent en tout cas intervenir pour que les choses puissent être cadrées. On ne peut pas dire qu'il y a eu débordement, mais s'il n'y avait pas cette présence des forces de sécurité par endroit, certainement aujourd'hui, on ne serait pas en train de dire la même chose. Heureusement, les choses se sont passées comme ça. Alors, au-delà de cela, c'est vrai, vous l'avez dit, il y a eu quand même des surprises parce que il y en a qui se croyaient déjà maire, élu. Alors, au-delà aussi du fait d'être élu comme maire, on se souvient qu'il y en a même qui se faisaient déjà appeler maire. Et tout le scénario que l'on connaît à Conakry, à l'intérieur du pays également, finalement, le département donc a fait cette annonce pour dire que cette session-là ou ces sessions finalement qui se sont menées sur l'ensemble du territoire ont donné un résultat. Et au total, c'est dans 375 communes du pays qu'il y a eu ces installations.
1: Voilà, et nous allons avoir maintenant en direct Ibrahim Balaya Diallo, président du Forum civil guinéen, membre du Forum des forces sociales de Guinée. Monsieur Diallo, bonjour.
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3: Oui, bonjour Babanou.
1: Bienvenue à vous dans cette émission. Vous avez certainement suivi, même si c'est en ligne, hein, l'installation des conseillers communaux, des maires et des vice-maires. Comment avez-vous observé tout cela à Conakry et à l'intérieur du pays, le déroulement surtout?
3: Bon, écoutez, en tout cas, ça a varié selon les communes. Il y a eu des communes de grande importance et puis des communes stratégiques où il y a eu de vraies batailles, où il y a eu même énormément de scandales, même voire financiers. Voilà, donc parce que probablement, il avait été dit que ces communes-là seront conquises plus facilement, mais sur le terrain, le résultat a été autre. Donc, il fallait aujourd'hui se réorganiser, se préparer et puis bon, essayer de manipuler tous ces conseillers-là. On l'a vu, hein, au niveau de l'abbé, je crois que tout le monde le suit sur les réseaux sociaux. Voilà, celui qui est arrivé en tête finalement et qui s'était allié à un parti comme le Front d'Aigle, donc finalement qui pouvait s'adjuger la mairie de l'abbé, finalement il y a eu un court-circuit, hein. Voilà, ils ont été court-circuités et je crois que vous-même, bon, vous êtes journaliste, c'est tout à fait normal, c'est une évidence, vous suivez toutes ces péripéties-là. Bon, voilà, c'est ça aussi. Bon, il y a eu des,

0: il y a eu aussi des communes bon, où ça s'est passé relativement bien. Voilà, il n'y a pas eu d'anicroche et tout. Les gens ont procédé à l'installation de l'exécutif communal. Et puis, bon, voilà. Et puis maintenant, espérons que maintenant, tous ces exécutifs ainsi installés vont s'atteler au travail. Et puis, bon, voilà, nos communes ont besoin de personnes vraiment engagées, qui aiment leur commune et qui se mettent au travail. Parce qu'il y a beaucoup de défis à relever.
1: Voilà. Beaucoup de défis justement à relever, ne serait-ce que pour les communes de Conakry, parce qu'on sait, on parle de plus de 300 communes aujourd'hui. Alors, ne serait-ce que pour les communes de Conakry, à votre avis aujourd'hui, quelles devraient être les priorités?
0: Je vais dire deux choses, l'assainissement et la sécurité. Vous savez, l'assainissement, parce que malheureusement nos communes sont très mal entretenues, hein, voilà, on voit ici et là des ordures qui s'amoncellent au bord des routes, etc. C'est vraiment un spectacle malsain, nos communes n'ont pas besoin de ça. Mais aussi la sécurité, je crois qu'il faut éclairer les communes, ça aussi ça participe à la sécurité, il faut créer des conditions, et ça permet l'insertion même des jeunes, hein. Par exemple, développer la notion de garde communale, hein, voilà, ça va permettre aux communes où les gens pourront circuler librement à n'importe quelle heure. Parce qu'aujourd'hui, à Conakry, quand vous parlez avec quelqu'un, on peut se voir à partir de 21h, 22h, il te dit que non, il ne peut pas, vu l'insécurité qui règne dans la ville et tout, que les gens ont peur de sortir. Donc, si on a ces gardes communaux-là qui peuvent aujourd'hui circuler, même nuitamment avec des équipes, des équipes tournantes, tout ça, ça peut permettre aux choses. Maintenant, après, il faut ça, parce que on est dans la décentralisation, hein, quand on parle de communes. Donc, et puis, il faut s'atteler au développement des communes. Voilà, parce que les communes ont beaucoup de poches de recettes qui leur permettent aujourd'hui d'engager du personnel et puis d'engager des œuvres de développement. Parce que c'est ça aussi, les objectifs et les finalités de la décentralisation.
2: Voilà.
1: Alors, allez-y. Justement, en parlant des objectifs de développement, aujourd'hui, on sait que pas mal d'observateurs finissent par dire qu'il y a, en tout cas, peut-être on peut parler de plus de jeunes, de nouveaux sangs à la tête de ces exécutifs communaux. Mais l'autre question qui se pose aujourd'hui, c'est la question de l'expérience. Est-ce que pour vous, c'est pas un handicap quelque part?
0: Bon, vous savez, je suis pas tellement d'accord avec les histoires d'expérience. Qu'est-ce que ça veut dire l'expérience? De toute façon, soit admettons, je vous suis, hein, dans votre logique. On parle d'expérience, mais nous ici en Guinée, pratiquement, on a toujours eu l'expérience de l'échec. En réalité, est-ce que on va s'appuyer sur ces expériences-là pour aller? Parce que je l'ai dit, hein, sur Mosaïque, hein, ça peut insuffler un souffle nouveau. Aujourd'hui, on n'a pas besoin d'aller loin à l'école pour gérer une commune. Il y a des visions. Surtout quand on vit dans la commune, on connaît les problèmes, on connaît les urgences. On peut facilement gérer ça. C'est pas. En fait, moi, la notion d'expérience, je n'y crois pas tellement. Hein. Quelqu'un n'a qu'à venir avec ses idées. Il les propose à la commune. Il essaie de réaliser ses objectifs de développement, ses objectifs de développement de sa commune. Et moi, je crois que la chose est faite. Hein. C'est-à-dire, il ne s'agit pas aujourd'hui de dire, ah non, il y a quelqu'un qui a de l'expérience, il y a quelqu'un qui a un bac plus 20, etc. Ça ne veut rien dire tout ça. Aujourd'hui, il faut avoir une vision, il faut avoir l'esprit du manager. Le management est important, surtout en ce qui concerne les communes. Maintenant, moi, ce que je voudrais, par contre, il faut amener des gens d'une certaine expérience administrative dans les secrétariats généraux des communes. Ça, quand même, ça peut aider au travail. Mais néanmoins, moi, je pense que aujourd'hui, chacun connaît les défis à relever. On n'a pas besoin d'avoir été dans une commune, etc. On sait les urgences. Les urgences, on les connaît. Voilà. Moi, je crois qu'il faut se mettre au travail.
2: Voilà, et on a quand même, oui, allez-y avant que je lui pose cette question.
1: Alors, M. Gallo, l'autre question, avant d'en arriver avec le sujet concernant le MATD, c'est qu'on sait qu'aujourd'hui, avec les délégations spéciales, le temps que ces délégations spéciales ont fait à la tête des différentes mairies, même ici à Conakry, déjà, on sait qu'il y a des présidents des délégations spéciales, ce ne sont pas des accusations, mais qui aujourd'hui font face à la justice guinéenne pour détournement de fonds public est fait assimiler. Alors, on a souvent eu l'expérience également de cela. On a dit que non, peut-être qu'il faut enlever ceux qui étaient là et puis envoyer le nouveau, insuffler un peu de nouveau sang. Mais après, on a la même expérience qui revient, c'est que ceux qui viennent, ou ces jeunes-là qui viennent souvent, sont encore plus affamés que ceux qui étaient déjà là. Est-ce que c'est une crainte également que vous alimentez aujourd'hui, ou alors est-ce que vous avez des perspectives dans ce sens?
0: Mais écoutez, je vais vous dire une chose. Quelle est la conception du pouvoir dans nos pays? C'est de s'enrichir, et vite. En fait, c'est ça aussi la conception qu'on a du pouvoir. Aujourd'hui, quelqu'un qui ne s'enrichit pas en prenant un poste, qu'est-ce qu'on le traite de quoi? De maudit? Que c'est la malédiction?
1: Et c'est ce que vous conseillerez au nouveau maire?
0: Non, attention. Non, je vous dis la conception. Voilà, je dis que c'est ça la vision générale, hein, c'est ce que nous avons. Que quand quelqu'un aujourd'hui est nommé quelque part, vous lui dites, ah ouais petit, tu sais, on ne sait rien de quoi demain, de ce qu'elle viendra demain, profites-en, voilà, tu vas te faire une maison, etc., tu vas amener tes parents à la Mecque, voilà, tu vas amener les enfants en Europe, ils vont étudier, ils vont faire de bonnes études. Mais c'est tout, c'est ça le récit du pouvoir ici. Maintenant, le problème, c'est que il faut changer cette donne-là. Si les jeunes qui arrivent aujourd'hui peuvent évoluer autrement, ne pas avoir en tête cette idée-là, leur objectif, c'est de développer leur commune, c'est de donner un sens au développement de leur commune, oui, d'accord, c'est bien. Mais attention, il y a un narratif qui existe dans notre pays qui dit que, attention, quand on est quelque part nommé, il faut vraiment en profiter, voilà, parce que on ne sait pas ce qui va durer, c'est un temps, etc. Et puis tout le monde fait la même chose, donc toi aussi, il faut en profiter. C'est tout simplement ça, en fait. Moi, c'est ce que je dis. Maintenant, on connaît les jeunes que nous avons, hein, voilà, la jeunesse ici, voilà, c'est un atout, certes, mais voilà, voilà. Mais la qualité des jeunes que nous avons, on le sait. Aujourd'hui, Mamadou Doumbouya, qu'on le veuille ou non, de sa gouvernance, mais il a fait place aux jeunes et aux femmes. À ça, et on a vu aujourd'hui les scandales. L'essentiel des scandales est le fait de la jeunesse. Ça aussi, c'est un fait. Voilà, c'est un fait. Il faut oser parce que en fait, nos sociétés, comme je le dis, hein, elles se sont américanisées. Hein, un homme vaut ce que vaut son compte en banque. C'est très simple ça. Aujourd'hui, peu importe la façon dont on va gérer, comment on va gagner l'argent, il faut le gagner. Parce que si tu ne le gagnes pas, même si vous êtes un homme, même votre femme sera fâchée contre vous. Voilà, à plus forte raison, voilà, et d'autres personnes aussi. Mais ce qui est sûr, aujourd'hui, il faut multiplier les mécanismes de contrôle des exécutifs communaux. C'est important. C'est très, très, très important. Et puis, il faut faire venir, comme je l'ai dit tout à l'heure, des secrétaires généraux qui connaissent l'administration, ou bien qui se forment, qui sont déjà bien formés pour administrer les communes. Ça, et qui sont indépendants, qui ne peuvent pas être réquisés par le maire. Tout ça, ce sont des choses qui peuvent nous aider. Mais en tout cas, on espère. Mais soyons optimistes du jour qui vient. Hein, voilà. Laissons-les à l'œuvre, aller à l'œuvre. Après, bon, on aura toujours l'occasion d'évaluer les choses.
1: Ce qui nous conduit à cette question de gestion, qui a été évoquée d'ailleurs par le ministre de l'administration du territoire et de la décentralisation. Alors, à votre avis, est-ce que ça part plus dans le sens de la moralisation de la chose publique, ou alors ça part dans le sens de la même mise sur les élus locaux ou les collectivités?
2: Monsieur Diallo, est-ce que vous êtes là?
0: Voilà, c'est-à-dire le MATD, quand il constate que dans une commune donnée, la gestion elle est mauvaise, elle peut imposer, mettre en place une délégation spéciale. Le problème en Guinée, c'est que les délégations spéciales ne respectent pas les délais. C'est 3 mois renouvelables une fois, c'est-à-dire en tout et pour tout, c'est 6 mois. Et au bout de ça, il faut organiser une nouvelle élection dans la commune.
1: Oui, mais est-ce que, à votre avis, M. Diallo, est-ce que ce ne serait pas aussi un moyen d'avoir la même mise sur ces collectivités-là, c'est-à-dire si un maire ne fait pas notre affaire, politiquement?
0: Plutôt une épée de Damoclès qui est suspendue sur la tête des maires de communes. Ils savent que s'ils gèrent mal, ou s'ils sont accusés de détournement, on peut toujours les remplacer en plein mandat. Ça aussi, ça peut être une bonne chose. Hein. Ça peut être un mode de dissuasion. Voilà, on peut ça aussi. Bon, voilà, ça peut faire son effet. Voilà.
2: Voilà.
3: Peut-être une dernière question pour moi, Babanou.
2: Votre micro. Allez-y.
1: Alors, c'est par rapport aux contestations, on l'a vu depuis déjà les élections, c'est-à-dire la validation des résultats par, ou plutôt la publication des résultats par la DGE. On a aussi vu, maintenant avec l'installation des maires, qu'il y a, tout à l'heure, il a parlé du cas de l'abbé. Est-ce que vous pensez que ces cas de contestation-là, ces mécontentements-là peuvent créer, au fait, ou peuvent être la cause d'une sorte de frein pour, en tout cas, le bon déroulement des choses, de la gestion, surtout pour certains maires?
0: Bon, écoutez, quand déjà il y a des scandales, hein, de corruption, de dessous de table, etc., alors qu'on sait qu'il y a une liste issue de la société civile qui est arrivée en tête, là on continue toujours de prendre l'exemple de l'abbé, hein, il va sans dire que si vous oubliez dans la gestion de la commune ceux qui sont arrivés en tête, il va sans dire que ceux qui sont aujourd'hui là ne sont pas très légitimes pour gérer le truc. Oui, ça peut être un frein, oui, mais le problème aujourd'hui, des contestations, que ce soit lors de l'islam et de communal, c'est que moi j'ai été un acteur de ces élections à travers mon cabinet conseil. J'ai conseillé un candidat une plurinominal dans une région de la Guinée, mais il est arrivé en tête avec plus de 50 000 voix, mais en fin de compte, c'est pas lui qui est passé premier, alors qu'il avait la majorité absolue. Ça aussi, c'est une réalité, c'est un fait, parce que moi, j'étais là, au-delà du conseil, j'étais là quand il y a eu le décompte, etc.
2: Voilà. Merci à vous, Monsieur Diallo, d'avoir répondu à nos questions.
0: C'est moi qui vous remercie, M. Kamara.
2: Merci, donc, merci à vous. Bonne journée à vous également. Ibrahim Baleya Diallo, président du Forum civil guinéen. Rapidement, Fatoumata, que vous nous venons d'écouter avant d'aller avec le dernier sujet.
1: Alors, merci pour le micro. Babanou, c'est là, au fait, c'est désormais officiel. Les exécutifs communaux sont là. Et on a également compris, ou plutôt le message du ministère de l'administration du territoire et de la décentralisation également est passé avec l'installation de 8753 conseillers communaux comprenant majoritairement des femmes et des jeunes à l'élection de 375 maires et 1149 vice-maires sur toute l'étendue du territoire national. Nous les observons, on attend de voir ce que ça va donner. En tout cas, on les regarde. On dit que on reconnaît un bon maçon au pied du mur. Donc, on est en train de les observer. Ce n'est que le début. Peut-être dans 3 mois, on reviendra encore pour dire ce qui a marché dans certaines communes, ce qui n'a pas marché et quelle commune a pu se démarquer le plus des autres. On verra évidemment ce que ça a donné. Et au-delà de cela, on sait, pour parler de ces contestations, est-ce que finalement on donnera raison à ces contestataires ou alors on dira c'était la bonne personne? Tout cela, c'est dans quelques mois. En tout cas, on les observe en attendant.
2: Bien. Alors, on va aller au Sénégal pour finir, Fatoumata. Toujours ce qu'on pourrait qualifier de crise politique au sommet surtout de l'État, c'est le président Bassirou Diomaye Faye qui annonce la création très prochaine de son parti politique, sauf que cela dérange notamment au sein de l'APR de l'ancien président Macky Sall.
1: Oui, le président sénégalais Diomaye a annoncé vendredi, hein, le 3 juillet, la création prochaine de son propre parti politique. Alors, il a fait cette annonce devant plus de 300 maires de sa coalition. On parle bien évidemment de cette coalition
2: Diomaye
1: président. Et quelque part, en sous-entendu, il faut dire que cette annonce officialise en quelque sorte la rupture avec Ousmane Sonko et le PASTEF. Même si je parle pas d'Ousmane Sonko, Diomaye reste toujours le président d'honneur du PASTEF. Mais vous savez, actuellement, avec tout ce qui est en train de se passer dans la politique sénégalaise, et c'est aussi cette dame-là, Aminata Touré, qui est superviseur général de sa coalition, qui est chargée de mettre en place un comité de réflexion. Et selon cette dernière, c'est dans un souci d'efficacité de la coalition, et parce qu'elle parle ici de 500 partis et organisations, et chacun est dans son parti et dans sa coalition, il faut une unité plus organique pour aller vers des élections municipales. Ça, c'est avant de parler des élections en 2029. Alors, bien évidemment, aujourd'hui, Diomaye est en train de préparer le terrain. Mais de l'autre côté, il ne faudrait pas oublier que Diomaye, c'est l'un des cofondateurs en 2014 du PASTEF. Si aujourd'hui il y a rupture, il y a aussi un aspect important à ne pas laisser, c'est aussi cette réforme constitutionnelle qui a été votée lundi le 29, c'est-à-dire lundi dernier, il y a une semaine, par les députés du PASTEF, qui prévoit l'incompatibilité entre la fonction de président de la République et la direction d'un parti. Et cette réforme, aujourd'hui, on sait, le président, je peux parler de Diomaye, a annoncé de vouloir soumettre cela à un référendum, même si d'autres disent que c'est un suicide pour lui, un suicide politique. Mais en attendant, nous observons de voir ce que ça donne véritablement. Mais cette annonce, pour dire que peut-être du côté du PASTEF ou plutôt de la majorité parlementaire, si on avait pu anticiper les choses, c'est quand même un choc de l'autre. Je veux parler du parti du président, ouais, ou l'APR. de l'ancien président donc du Sénégal, l'APR, le parti de Macky Sall. Voilà, merci, de Macky Sall. Alors, après cette rencontre, aujourd'hui, ce parti-là parle d'une arnaque de haute voltige. Et selon le communiqué, l'annonce, c'est vrai, ils ne jouent pas avec les mots. Hein. Les Sénégalais, parfois, ils peuvent être vraiment parfois pas dans les charismes. Ils peuvent être parfois pas dans les charismes, surtout en politique. Alors, je ne sais pas si on a le temps de revenir sur tout le communiqué en question, parce que je l'ai là juste. La Chambre des élus de l'Alliance pour la République, APR, dénonce avec la plus grande vigueur ce qui apparaît comme une véritable arnaque politique de haute voltige orchestrée autour de la rencontre organisée sous la bannière de la coalition Diomaye président. L'annonce trapageuse du chiffre de 306 maires prétendument membres ou soutiens de cette coalition relève d'une opération de propagande politique sans aucun fondement véritable. À ce jour, aucune liste crédible, exhaustive et contradictoire n'a été produite pour justifier ce chiffre manifestement fantaisiste destiné à créer officiellement l'illusion d'une majorité territoriale. Alors déjà, on s'en prend à ce nombre, à ce chiffre qui a été annoncé ou plutôt avancé par la mouvance présidentielle. Et au-delà de cela, le communiqué poursuit pour dire que la réalité est tout autre. De nombreux maires ont répondu à cette invitation en pensant être conviés par le président de la République dans le cadre de ses fonctions institutionnelles. Ils découvrent aujourd'hui avec stupéfaction qu'ils ont été enrôlés de force dans une coalition politique transformé en membre fondateur d'un parti politique et présenté comme futur candidat investi aux élections locales sans consultation préalable et sans leur consentement. Cette forfaiture politique constitue une tentative inacceptable de confiscation de la représentation des collectivités territoriales et une instrumentalisation sans précédent de la fonction présidentielle à des fins partisanes. En cherchant à fabriquer artificiellement une majorité de maires, les organisateurs de cette opération ont non seulement tenté de tromper l'opinion publique, mais également induit en erreur le président de la République lui-même. Alors, la Chambre des élus de l'APR appelle donc tous les membres abusivement, selon ces mots, comptabilisés ou instrumentalisés, à dénoncer publiquement cette manipulation. Au-delà de cela, pour eux, la légitimité ne se décrète pas. Mais Babanou, il faut dire, si déjà les choses partent comme ça, c'est que Diomaye, avant 2029, se heurte à plusieurs obstacles. On ne sait pas s'il sera candidat ou pas, si véritablement ce parti même verra le jour. Mais au-delà du PASTEF, il faut dire que l'opposition est en train de se renforcer autour de lui.
2: Monsieur Koalizier, merci à vous Fatoumata Keïta pour ce décryptage de l'actualité nationale et internationale. Grand merci à vous de nous avoir écoutés un peu partout à Conakry et à l'intérieur du pays. C'est la fin de cette émission. On en parle à soleil. La technique a été assurée par Ibrahim Khalil Mara. Ici à l'animation, Fatoumata Keïta et Babanou Timbo Kamara. Si tout va bien, on se dit à bientôt.
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0: 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Il est 21h.
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0: 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Il est 21h30.
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2: Mesdames, Messieurs, vous faites bien de vous connecter sur la 93.5 et le www.soleilfmguinée.net pour vous informer. Bonsoir et bienvenue, les titres du journal. 63,35% c'est le taux de réussite à l'examen de fin d'études élémentaires CEE session 2026. Les résultats viennent d'être publiés par la Direction générale des examens, contrôle scolaire, concours et passerelle. Les maires et leurs différents lieutenants ont été installés sur toute l'étendue de la République à Dixine. Des femmes ont manifesté leur colère pour récuser le nouveau maire élu de la commune. Vous aurez les échos dans ce journal. Des journalistes des médias publics et privés sont à l'école du savoir. Durant 2 jours, ils vont se familiariser avec les notions de protection des droits humains et de lutte contre les discours de haine. L'initiative est du SPPJ en partenariat avec ONU Droits de l'Homme en Guinée. Voilà pour les titres. Je vous retrouve dans un très court instant pour le détail avec une mise en onde signée Aboubakar Youla. Excellente écoute à tous.
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2: Bonsoir. La Direction générale des examens, contrôle scolaire, concours et passerelle a publié ce lundi 6 juillet 2026 les résultats nationaux de l'examen de fin d'études élémentaires pour la session 2026 selon le tableau statistique officiel signé par le directeur général de ce service. Le taux de réussite globale s'établit à 63,35%. Sur un total de 338 392 candidats inscrits, dont 159 518 filles, 324 403 ont effectivement composé parmi ces derniers, 205 516 élèves ont décroché leur ticket pour le collège, dont 97 432 filles, ce qui représente un taux de réussite nationale de 63,28% pour la catégorie féminine. Ces résultats, en tout cas, marqués du sceau du ministère de l'Éducation nationale, l'alphabétisation, de l'enseignement technique et de la formation professionnelle, affichent une relative homogénéité des performances entre les genres à l'échelle nationale. Les nouveaux maires ont été installés ce lundi. Baba Alimou Bari et Moussa Diallo, respectivement de Lambagne et de Matoto, ont dévoilé leur projet pour les 5 prochaines années de leur première mandature. La cérémonie s'est tenue dans les différentes mairies de la capitale. Samuel Demba Diolamo a tout suivi. Suivez à votre tour son compte-rendu.
3: Baba Alimou Bari, jeune leader de l'Axe, est désormais le nouvel élu de la municipalité de Lambagne. Au cours de la cérémonie de prise de fonction, le tout nouveau maire entend s'attaquer à plusieurs défis de la commune.
4: Notre feuille de route s'articulera autour de 5 axes majeurs, l'assainissement et le cadre de vie.

0: C'est notre priorité urgente en sanctionnant sévèrement l'incivisme environnemental. La modernisation de la commune par la digitalisation des services publics. Nous travaillerons au désenclavement de nos quartiers, la réforme financière. Dernier lieu, améliorer les conditions de vie de nos employés.
1: À Matoto, c'est sous le signe de la continuité que Moussa Diallo a été installé dans ses fonctions. L'ancien président de la délégation spéciale appelle à la responsabilité de ses cadres pour la réalisation des projets en cours.
2: Nous venons pour travailler. Nous ne sommes pas là pour faire de la figuration. Et pour cela, je compte bien sur la collaboration de tout le monde pour faire de notre commune la plus développée des communes.
1: Ces collectivités locales ont du pain sur la planche. Leur ministère de tutelle les a mis en garde contre la mauvaise gestion. Le ministre Ibrahima Khalil Condé a dit que juridiquement, dans une déclaration, il n'est pas exclu de recourir aux délégations spéciales en cas de malversation financière.
3: Il faut dire que le maire élu de Gbessia et ses vice-maires ont officiellement pris fonction ce lundi. La cérémonie qui a mobilisé des cadres communaux, les cadres communaux si vous voulez, les citoyens pour la circonstance, s'est tenue dans les locaux de la mairie. À cette occasion, l'exécutif communal a présenté la feuille de route de son mandat dédié aux femmes et aux jeunes. Djibril Firawa Touré est le premier vice-maire.
4: Malheureuse population de Gbessia, le 31 mai dernier, vous avez élu 35 conseillers communaux qui seront vos représentants pendant les 5 prochaines années. Monsieur Mamadou Saliou Fofana, à partir de ce lundi, devient le père de famille de tous les Gbessiaka. À cet effet, il tend sa main à tout le monde, les 45 conseillers communaux, y compris les personnes ressources qui sont avec et les partenaires. Assurez-vous que les femmes et les jeunes seront au cœur de notre mandat. Nous travaillerons avec vous. Et c'est avec vous que nous pouvons réaliser nos objectifs. Il faut que nous travaillions avec tout le monde, les chefs de quartier, les conseillers communaux, les jeunes, même les enfants. Chacun doit participer au développement de Gbessia. Nous avons entendu vos cris de cœur et Inch'Allah, à partir d'aujourd'hui, nous ferons face à ces défis que nous attendons tous. Mais sachez que c'est un combat de tous les Gbessiakas.
3: C'est le secrétaire général de la commune qui a officié la cérémonie en remettant au nouvel élu de la municipalité les symboles du pouvoir. Pour Bangali Woulari, la priorité demeure le bien-être des populations. Il est au micro de Fatoumata Keita.
5: Acteurs des collectivités locales, la priorité c'est le bien-être de la population. Cela peut se matérialiser par les projets sociaux, économiques et de développement. Mais puisque, on le sait tous, il y a un outil qui caractérise les collectivités qui est le PDL, Programme de Développement Local, qui enregistre pas mal d'activités issues de l'émanation de la population. Donc dans ce document, tous les secteurs sont pris en compte. Donc la priorité des priorités, c'est le bien-être de la population. On ne saura dire que tel secteur est prioritaire par rapport à l'autre, puisqu'ils sont tous importants. L'essentiel, c'est d'aller à la satisfaction de la population.
3: Et oui, dans ce même sillage, je vous le disais en titre, des femmes de la commune de Dixine ont manifesté ce lundi suite à l'installation de l'exécutif communal de leur circonscription. Sorties en nombre, ces mères de famille ont exprimé leur désapprobation dans les rues de la commune. On écoute Matouré, porte-parole des manifestantes au micro d'Alassane Kondi.
6: Parce que le président Mamadi Doumbouya...
7: Nous ne sommes pas d'accord avec les élections qui se sont déroulées dans la commune de Dixine. Aujourd'hui, le président Mamadi Doumbouya est le père de tous les Guinéens. S'il y a un problème à Dixine, nous ne pouvons pas descendre dans la rue pour manifester sans privilégier la voie pacifique. Nous ne sommes pas d'accord avec les 11 procurations. Ensuite, il y a deux conseillers qui n'ont pas le niveau requis. Nous voulons donc attirer l'attention des autorités sur cette situation. Que le président sache que nous ne sommes pas contre la GMD. Il y a une personne qui affirme que si ce n'est pas elle, la commune ne peut pas fonctionner. J'ai des preuves de ce que j'avance.
8: Le bureau exécutif communal. Donc, moi, je vais attention à tirer fin à ma président.
3: Restons dans ce même cadre pour dire que l'installation des maires et des conseils communaux est désormais effective sur l'ensemble du territoire guinéen. Après cette étape, l'heure est aux attentes des citoyens. Le président du Forum civil guinéen formule ses espérances autour de deux axes principaux pour les communes de la capitale. Ibrahima Balaya Diallo.
9: Vous savez, l'assainissement, parce que malheureusement nos communes sont très mal entretenues. On voit ici et là des ordures qui s'amoncellent au bord des routes, etc. Et c'est vraiment un spectacle malsain. Nos communes n'ont pas besoin de ça. Mais aussi la sécurité. Je crois qu'il faut éclairer les communes. Ça aussi, ça participe à la sécurité. Il faut créer des conditions. Et ça, ça permet l'insertion même des jeunes. Hein. Par exemple, développer la notion de garde communale. Hein. Voilà, ça va permettre aux communes où les gens pourront circuler librement à n'importe quelle heure. Parce qu'aujourd'hui, à Conakry, quand vous parlez avec quelqu'un, ah bon, on veut se voir à partir de 21h, 22h, il te dit que non, il ne peut pas, vu l'insécurité qui règne dans la ville et tout, que les gens ont peur de sortir. Parce que les communes ont beaucoup de poches de recettes qui leur permettent aujourd'hui d'engager du personnel et puis d'engager des œuvres de développement.
3: Le ministère de l'Administration, du Territoire et de la Décentralisation prévient d'ores et déjà qu'il n'hésitera pas à remplacer ses exécutifs communaux par des délégations spéciales en cas de défaillance dans la gestion. Ibrahim Balaïa Diallo soutient la démarche et affirme qu'il n'y a pas d'école d'expérience pour ceux qui veulent bien faire. On écoute à nouveau cet acteur de la société civile qui était l'invité de l'émission On en parle à Soleil ce lundi.
9: Aujourd'hui, on n'a pas besoin d'aller loin à l'école pour gérer une commune. Il y a des visions. Surtout quand on vit dans la commune, on connaît les problèmes, on connaît les urgences. On peut facilement gérer ça. C'est pas, en fait, moi, la notion d'expérience, je n'y crois pas tellement. Hein. Par contre, il faut amener des gens d'une certaine expérience administrative dans les secrétariats généraux des communes. Ça, quand même, ça peut aider au travail. Mais néanmoins, moi, je pense que aujourd'hui, chacun connaît les défis à relever. Aujourd'hui, il faut multiplier les mécanismes de contrôle des exécutifs communaux. C'est important. C'est très, très, très important. Ils savent que s'ils gèrent mal, sont accusés de détournement, on peut toujours les remplacer en plein mandat. Ça aussi, ça peut être une bonne chose. Hein. Un mode de dissuasion, ça peut faire son effet.
3: La Guinée est considérée de nos jours comme une économie intermédiaire grâce au secteur minier. C'est ce que dit en substance Abdoulaye Souma, responsable de la communication et de passation des marchés à Lithio-Guinée. Selon ce spécialiste, la publication des informations de l'initiative pour la transparence dans les industries extractives a aussi contribué à la promotion de l'économie nationale. On l'écoute.
10: On est un pays aujourd'hui à revenus intermédiaires grâce au secteur minier et grâce aux informations publiées par l'ITIE. Aujourd'hui, les informations données par l'ITIE sont prises en compte par l'ensemble des institutions internationales de Bretton Woods parce qu'elles sont beaucoup plus sûres que les informations données par le tableau des opérations financières de l'État. L'ITIE a permis, en outre, d'avoir un appui budgétaire de 40 millions de dollars de la Banque mondiale parce que l'appui budgétaire qui avait été promis par la Banque mondiale, l'une des conditions c'était la publication du rapport ITIE. Et le rapport ITIE a été publié et la Guinée a bénéficié d'un appui budgétaire de 40 millions de dollars. En plus, d'après l'ambassadeur des États-Unis, au cours de la réunion du Conseil de supervision, si dans le cadre de l'extension des opérations de la CBG a bénéficié de plus de 176 millions de l'OPIC des États-Unis, c'est grâce à la conformité de la Guinée à l'ITIE.
3: Ce responsable rappelle que l'ITIE a contribué à la numérisation des activités des régies financières de l'État. Abdoulaye Souma soutient aussi que cette norme a permis à la Guinée de connaître, les montants perçus chaque année du secteur extractif. On l'écoute à nouveau au micro d'Amara Simbassila.
10: L'ITIE a fait que certaines régies financières, l'État qui n'était pas, qui ne bénéficiait pas de l'informatisation, ont été informatisées. Parce qu'il fut un moment où, pour collecter les informations, on est allé dans certaines régies financières de l'État où on nous donnait les informations sur Excel. C'était pas informatisé. Donc l'ITIE a permis tout cela. Et surtout, l'information sur les paiements. Avant l'ITIE, qui savait ce que la Guinée engrangeait comme manne financière à partir du secteur minier? Personne ne savait. C'est grâce à l'ITIE que chaque année, on sait quelle est la manne financière tirée des industries minières en Guinée. Aujourd'hui, je peux dire de façon sûre qu'il y a eu une augmentation, une multiplication des montants tirés des industries minières en Guinée. Parce que quand on prend l'exercice 2005, le montant total, c'était 128 millions 500 dollars. L'exercice 2006, c'était 129 millions. L'exercice 2020, c'était 2010, c'était 220 millions. Et en 2017-2018, on était déjà à 557 millions. Aujourd'hui, on est dans les 7000 milliards de francs guinéens qui correspondent à peu près entre 800 et 900 millions de dollars.
3: Lancement ce lundi à Conakry d'une formation sur la protection des droits humains et la lutte contre les discours de haine. Cette session est organisée en faveur d'une trentaine de journalistes issus des médias publics et privés du pays. L'initiative est du syndicat des professionnels de la presse de Guinée en partenariat avec le Haut Commissariat des Nations Unies aux droits de l'homme en Guinée. Sekou Djamal Pendessa est le secrétaire général du SPPG.
11: Nous sommes un syndicat qui tient compte de la quiétude sociale. C'est pourquoi nous avons pris ce projet à bras le corps. Nous sommes convaincus que si les journalistes font correctement leur travail, qu'ils connaissent leurs limites, les médias contribueront forcément à la promotion de la paix et à la quiétude sociale dans notre pays. C'est pourquoi nous invitons nos partenaires à poursuivre ce genre d'action, de projet, à nous accompagner. En tout cas, le SPPG voudrait le faire chaque année. Peut-être pas forcément les mêmes thèmes, mais il y a des thèmes qui pourront revenir chaque année, mais on associe d'autres thèmes pour qu'on puisse faire le tour du pays parce que nous en avons les capacités techniques et organisationnelles.
3: La cérémonie d'ouverture a été présidée par la représentante adjointe du Haut Commissariat des Nations Unies aux droits de l'homme en Guinée. Kosiwa David Didi est au micro de Mamadou Ba.
12: Votre présence à cette activité témoigne de deux choses. La première chose, c'est de votre engagement personnel sur les questions droits de l'homme, cohésion sociale, paix, mais aussi témoigne du rôle central que vous jouez sur ces questions en République de Guinée et au-delà. Ça témoigne également de la puissance de votre travail, de votre mandat, que vous n'ignorez pas, je suis sûre. Cette activité s'inscrit dans le cadre du projet PBF, un projet, le Fonds pour la consolidation de la paix des Nations Unies, un projet qui est centré sur les questions de droits humains, sur les défenseurs des droits de l'homme, que vous êtes, ça c'est sûr aussi, même si la plupart l'ignorent, votre travail c'est autour des questions de droits de l'homme. L'activité permettra juste de vous renforcer parce que nous savons que vous connaissez votre rôle, vous connaissez les droits de l'homme, vous le faites chaque jour, vous le traduisez dans vos actions et vous savez le rôle important que vous jouez dans la cohésion sociale en Guinée.
3: Des travailleurs parlementaires ont observé ce lundi un sit-in devant le Palais du Peuple avec comme exigence l'amélioration de leurs conditions de vie, mais ils ont été empêchés d'y accéder. Oui, on écoute Germaine Kamanou, porte-parole des manifestants au micro de Alassane Condé.
13: Après les élections, ils ont remercié les gens. En prenant notre budget, partagé selon les sources, il y en a 30 millions, il y en a 80 millions, il y en a 15 millions. Donc certains ont été frustrés, qui ont ceux qui ont eu 3 millions, selon les sources, et ils ont fait le même boulot, alors, et ils ont dévoilé. Ça a été signé par l'autorité. Pourquoi notre somme? Parce que c'est le budget de l'institution. Nous sommes là, il y en a qui font 10 ans, 20 ans, 15 ans, 30 ans sans promotion, tu paies dans cette institution, tu meurs sans construire une maison. C'est la seule institution en Afrique de l'Ouest où les gens sont engagés, ils meurent sans construire, c'est pas normal. Il y en a qui ont honte pour dire qu'ils travaillent à l'Assemblée nationale, c'est pas normal. Il y a certains qui viennent d'arriver, qui ont construit. Pourquoi cette différence? Rendez-nous justice. Monsieur le président de la République, Mamadi Doumbouya, rendez-nous justice, nous sommes fatigués.
14: Vive le président!
13: Vive le président!
3: En complément d'information, après la grogne de ces travailleurs parlementaires, ils ont été conviés par la direction pour des négociations et selon nos sources, lesquelles négociations ont continué jusqu'aux environs de 16 heures avant d'être reportées demain, mardi. Dossier à suivre. Madame, Monsieur, c'est tout pour cette édition d'information. Merci à tous de l'avoir suivi sur la 93.5 le www.solefeminine.net. Merci à Aboubakar Youla qui a assuré la mise en œuvre et bonne suite de programme en notre compagnie.
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16: Quand une âme se perd, aucune justice ne peut la ramener. C'est toute la tragédie de l'accident qui s'est produit en début de semaine dernière sur la route de Mamo. Ce qui devrait être un simple moment de vacances chargé de souvenirs et de retrouvailles s'est transformé en l'un des drames routiers les plus tragiques de l'année. 15 personnes ont perdu la vie, dont 10 enfants. C'est donc avec une émotion palpable qu'on attend l'ouverture de l'audience devant le tribunal de première instance de Mamo. Sur le banc des accusés, le conducteur du camion impliqué dans l'accident survenu à Yarabaka, à moins de 10 km de la ville de Mamo. une étape importante de la procédure judiciaire destinée à établir les circonstances exactes du drame et à déterminer les responsabilités. Cet homme est aujourd'hui celui qui répond de ses actes devant la justice. Sera-t-il le symbole d'un tournant ou simplement le plus malchanceux des chauffeurs de camions à comparaître après un accident? La question mérite d'être posée, car des véhicules en mauvais état, des surcharges manifestes et des comportements dangereux, les routes guinéennes en connaissent chaque jour. Et pourtant, combien de conducteurs sont réellement inquiétés avant qu'un drame ne survienne? Pour une fois qu'une affaire de cette nature semble suivre son cours devant la justice, n'en demandons pas moins. Espérons surtout que ce ne soit pas un cas isolé, parce que les campagnes de sensibilisation, les appels à la prudence et les leçons des accidents précédents n'ont manifestement pas suffi. Mieux, au-delà du conducteur, la réflexion doit être plus large. Dans les gares routières, certains syndicalistes ou responsables semblent davantage préoccupés par les droits de stationnement que par l'état des véhicules ou le nombre de passagers. Certains voyageurs acceptent de monter coûte que coûte au mépris de leur propre sécurité. Les chauffeurs cèdent à la tentation d'embarquer toujours plus de personnes et de bagages pour augmenter leurs recettes. Et les contrôles routiers, censés faire respecter le code de la route, ne remplissent pas toujours pleinement leur mission. Sans préjuger des responsabilités pénales que seule la justice est habilitée à établir, ce drame interroge sur une chaîne entière de défaillances. Lorsqu'un accident d'une telle ampleur se produit, il est difficile de croire qu'une seule personne porte à elle seule tout le poids du système. Mais après tout, qui suis-je pour dire à la justice ce qu'elle doit faire? Elle n'a nul besoin de mes conseils. Une chose en revanche est certaine. Quel que soit le verdict, il ne rendra pas la vie aux 15 victimes. Et c'est bien là le plus cruel des constats.
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Il est 22h. 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